un spectacle à ne pas manquer qui s'en vient dans la région. C'est Dave Finley à la salle Jean-Marc Dion. Et vous avez deux choix pour aller le voir, soit le 1er ou le 2 juin. C'est à 20h dans les deux cas. Mais si vous ne pouviez pas une soirée, vous vous disiez « Oh, j'aimerais tellement aller le voir », ben là, c'est possible avec ces deux dates. Donc, si vous voulez avoir plus d'infos, vous achetez des billets. Ça se passe sur le site de la salle Jean-Marc Dion. Sur la Côte-Nord, on est le mercredi 20 mai. Toujours un plaisir de vous accompagner jusqu'à minuit.

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2: Voici vos nouvelles, Arsenal Média. Le chantier de construction d'un nouvel hôtel de ville à Sept-Îles a commencé cette semaine. Après une impressionnante saga, les travaux s'amorcent par le démantèlement des terrains de tennis. Le club junior collabore pour son déménagement au parc Bruno Poletto. Le projet de près de 32 millions de dollars est financé en partie par le CISSS de la Côte-Nord, qui avait besoin de l'ancien site dans le cadre de la modernisation de l'urgence à Sept-Îles. Protégez-vous a dévoilé ce mercredi son palmarès des villes où il fait bon vivre au Québec. Sept-Îles arrive en 60e place au classement qui analyse 113 municipalités de plus de 10 000 habitants selon 58 critères. Baie-Comeau se classe 73e. Sept-Îles obtient son meilleur pointage auprès des familles avec une 30e place. Baie-Comeau affiche une 22e position auprès des retraités. Près d'un employé de soutien sur trois subit de la violence dans les écoles de Port-Cartier, Sept-Îles, Fermont et la Basse-Côte-Nord. Le syndicat de l'enseignement de la région du Fer a dévoilé aujourd'hui un sondage saisissant sur la violence en milieu scolaire sur la Côte-Nord. Le portrait met en lumière une hausse importante de la proportion d'élèves avec des besoins particuliers, un facteur qui accentue la pression sur les équipes écoles. Finalement, côté météo sur la Côte-Nord, c'est nuageux et le minimum est de 2 degrés avec risque de gel. Demain, ce sera nuageux et le maximum sera de 11 degrés.

0: Un bon mercredi, on est le 20 mai et je sais que tous les fans de sport, ben, vous attendez avec impatience le match des Canadiens de demain. Ben, sachez, si vous voulez l'écouter en gang, qu'à 20h au Centre des Congrès et à la salle Jean-Marc Dion, ben, le match va être diffusé. Donc, une belle opportunité d'écouter ça entouré de plein de gens qui capotent autant que vous sur le match et qui vont être aussi impliqués que vous pendant que vous allez le regarder. Mon nom est Danaë Thériault, je vous accompagne jusqu'à minuit sur la Côte-Nord. C'est un plaisir d'être là.
1: Il y avait

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Dans l'actualité, pour ceux qui se questionnaient, personne n'a été arrêté, même s'il y a eu une personne blessée lors d'un coup de feu au IGA de Sept-Îles ou à Chat. Si vous voulez plus de détails, ben, l'article se retrouve sur macôtenord.com. En ce mercredi soir, c'est toujours un plaisir d'être avec vous. 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Voici justement un

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2: Voici vos nouvelles, Arsenal Média. Le chantier de construction d'un nouvel hôtel de ville à Sept-Îles a commencé cette semaine. Après une impressionnante saga, les travaux s'amorcent par le démantèlement des terrains de tennis. Le club junior collabore pour son déménagement au parc Bruno Poletto. Le projet de près de 32 millions de dollars est financé en partie par le CISSS de la Côte-Nord, qui avait besoin de l'ancien site dans le cadre de la modernisation de l'urgence à Sept-Îles. Protégez-vous a dévoilé ce mercredi son palmarès des villes où il fait bon vivre au Québec. Sept-Îles arrive en 60e place au classement qui analyse 113 municipalités de plus de 10 000 habitants selon 58 critères. Baie-Comeau se classe 73e. Sept-Îles obtient son meilleur pointage auprès des familles avec une 30e place. Baie-Comeau affiche une 22e position auprès des retraités. Près d'un employé de soutien sur trois subit de la violence dans les écoles de Port-Cartier, Sept-Îles, Fermont et la Basse-Côte-Nord. Le syndicat de l'enseignement de la région du Fer a dévoilé aujourd'hui un sondage saisissant sur la violence en milieu scolaire sur la Côte-Nord. Le portrait met en lumière une hausse importante de la proportion d'élèves avec des besoins particuliers, un facteur qui accentue la pression sur les équipes écoles. Finalement, côté météo sur la Côte-Nord, c'est nuageux et le minimum est de 2 degrés avec risque de gel. Demain, ce sera nuageux et le maximum sera de 11 degrés.

spectacle à ne pas manquer qui s'en vient dans la région, c'est Dave Finley à la salle Jean-Marc Dion. Et vous avez deux choix pour aller le voir, soit le 1er ou le 2 juin. C'est à 20h dans les deux cas. Mais si vous ne pouviez pas une soirée, vous vous disiez « Oh, j'aimerais tellement aller le voir », ben là, c'est possible avec ces deux dates. Donc, si vous voulez avoir plus d'infos, vous achetez des billets. Ça se passe sur le site de la salle Jean-Marc Dion. Sur la Côte-Nord, on est le mercredi 20 mai, toujours

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2: Voici vos nouvelles, Arsenal Média. Le chantier de construction d'un nouvel hôtel de ville à Sept-Îles a commencé cette semaine. Après une impressionnante saga, les travaux s'amorcent par le démantèlement des terrains de tennis. Le club junior collabore pour son déménagement au parc Bruno Poletto. Le projet de près de 32 millions de dollars est financé en partie par le CISSS de la Côte-Nord, qui avait besoin de l'ancien site dans le cadre de la modernisation de l'urgence à Sept-Îles. Protégez-vous a dévoilé ce mercredi son palmarès des villes où il fait bon vivre au Québec. Sept-Îles arrive en 60e place au classement qui analyse 113 municipalités de plus de 10 000 habitants selon 58 critères. Baie-Comeau se classe 73e. Sept-Îles obtient son meilleur pointage auprès des familles avec une 30e place. Baie-Comeau affiche une 22e position auprès des retraités. Près d'un employé de soutien sur trois subit de la violence dans les écoles de Port-Cartier, Sept-Îles, Fermont et la Basse-Côte-Nord. Le syndicat de l'enseignement de la région du Fer a dévoilé aujourd'hui un sondage saisissant sur la violence en milieu scolaire sur la Côte-Nord. Le portrait met en lumière une hausse importante de la proportion d'élèves avec des besoins particuliers, un facteur qui accentue la pression sur les équipes écoles. Finalement, côté météo sur la Côte-Nord, c'est nuageux et le minimum est de 2 degrés avec risque de gel. Demain, ce sera nuageux et le maximum sera de 11 degrés.

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2: Ce sera la victoire des Canadiens. Le 23e de l'histoire et il bat un record du sport professionnel. Il bat le record des Yankees de New York.

Un bon mercredi. On est le 20 mai et je sais que tous les fans de sport, ben, vous attendez avec impatience le match des Canadiens de demain. Ben, sachez, si vous voulez l'écouter en gang, qu'à 20h au Centre des Congrès et à la salle Jean-Marc Dion, ben, le match va être diffusé. Donc, une belle opportunité d'écouter ça entouré de plein de gens qui capotent autant que vous sur le match et qui vont être aussi impliqués que vous pendant que vous allez le regarder. Mon nom est Danaë Thériault. Je vous accompagne jusqu'à

Dans l'actualité, pour ceux qui se questionnaient, personne n'a été arrêté, même s'il y a eu une personne blessée lors de coups de feu au IGA de Sept-Îles ou à Chat. Si vous voulez plus de détails, ben, l'article se retrouve sur macôtenord.com. En ce mercredi soir, c'est toujours un plaisir d'être avec vous. 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Voici justement un très bon hit pour vous accompagner en ce mercredi 20.

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2: Voici vos nouvelles, Arsenal Média. Le chantier de construction d'un nouvel hôtel de ville à Sept-Îles a commencé cette semaine. Après une impressionnante saga, les travaux s'amorcent par le démantèlement des terrains de tennis. Le club junior collabore pour son déménagement au parc Bruno Poletto. Le projet de près de 32 millions de dollars est financé en partie par le CISSS de la Côte-Nord, qui avait besoin de l'ancien site dans le cadre de la modernisation de l'urgence à Sept-Îles. Protégez-vous a dévoilé ce mercredi son palmarès des villes où il fait bon vivre au Québec. Sept-Îles arrive en 60e place au classement qui analyse 113 municipalités de plus de 10 000 habitants selon 58 critères. Baie-Comeau se classe 73e. Sept-Îles obtient son meilleur pointage auprès des familles avec une 30e place. Baie-Comeau affiche une 22e position auprès des retraités. Près d'un employé de soutien sur trois subit de la violence dans les écoles de Port-Cartier, Sept-Îles, Fermont et la Basse-Côte-Nord. Le syndicat de l'enseignement de la région du Fer a dévoilé aujourd'hui un sondage saisissant sur la violence en milieu scolaire sur la Côte-Nord. Le portrait met en lumière une hausse importante de la proportion d'élèves avec des besoins particuliers, un facteur qui accentue la pression sur les équipes écoles. Finalement, côté météo sur la Côte-Nord, c'est nuageux et le minimum est de 2 degrés avec risque de gel. Demain, ce sera nuageux et le maximum sera de 11 degrés.

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0: 5h59, nous sommes le jeudi 21 mai. Bienvenue dans vos 100 000 matins sur Haut partout dans l'Est du Québec. Je m'appelle Mathieu Guimond, un plaisir de passer ce début de journée avec vous jusqu'à 9h ce matin. Et en excellente compagnie, soit celle de Mme Stéphanie Gagné, mesdames, messieurs.
1: Je suis jamais babeloin.
0: Jeudi. Commence à sentir déjà la fin de semaine. Tu sais, c'est ça qui est beau dans une semaine de 4 jours, tu sais. Le jeudi arrive vite en tabarnouche.
1: Ouais, puis non, la routine est un peu... Ah, écoute, on va avoir le week-end pour s'en remettre, hein?
0: Oui, puis de toute façon aussi, on s'entend que... Il y aura des gens qui vont déjà être sur le mode party avec ce soir le match numéro 1 de la série finale de l'Est entre le Canadien de Montréal et les Hurricanes de la Caroline.
1: Il y a peut-être certaines personnes qui ont pris leur vendredi off pour être sûr sur
0: de pouvoir
1: bien
0: s'en remettre. Si le Canadien perd, c'est ça tu veux dire?
1: Ouais.
0: Bien évidemment, on aura l'occasion d'en jaser ce matin dans vos 100 000 matins de ce jeudi avec, entre autres, notre segment La Game avec le boss Sylvain Chamberlain, le grand patron d'Arsenal Média, qui est notre gamer du jeudi, qui viendra nous parler, bien évidemment, de cette fameuse série qui débute ce soir en Caroline. Aussi, dans les trucs qu'on a à vous proposer ce matin, ben on va parler de char avec notre ami Marc Bouchard également, qui sera là ce matin aux alentours de 7h35. On va parler, entre autres, de l'avenir de la technologie impliquant l'hydrogène dans le monde automobile.
1: Hey, je connais vraiment pas ça. J'avoue que je savais même pas que c'était une option, imagine-toi là.
0: Ben, il y en a qui trouvent que ça pourrait être une option intéressante.
1: Okay.
0: Et qui veulent continuer à développer l'affaire. C'est juste que...
1: C'est cher ou...
0: Ben, des réservoirs pour l'hydrogène, c'est compliqué.
1: Ben, ça doit.
0: C'est très sécuritaire. Compliqué. Écoute, je pense dans le pays, là, en tant que tel, il y en a 4-5 places. Sans plus, tu sais, non, c'est ça. C'est assez limité, là. Okay. Donc, mais il y a des constructeurs qui y croient encore. On va en jaser ce matin avec Marc. Marc qui a également essayé la BMW i4, donc, à l'essai. On aura l'occasion de lui en jaser un petit peu plus tard. Ce matin, puis bien évidemment avec les gens qui sont sous, je dirais, le coup de la fièvre du hockey, avec la série qui débute contre le Canadien de Montréal et les Hurricanes de la Caroline ce soir, ben ça nous a inspiré en quelque sorte cette question du jour ce matin.
1: Hein? On veut savoir et on veut connaître ces plus grands fans du Canadien. C'est peut-être vous, des gens de votre entourage, mais c'est surtout les preuves tangibles qu'on veut. Tu sais, des gens qui ont vu un nombre de matchs que tu dis... Ça n'a pas de bon sens. Faut avoir deux jobs pour payer ça.
0: Qui se sont vraiment fait tatouer le CH sur le cœur aussi. Tu sais, ça se peut.
1: Ça se peut. Très, très bien. Dans le monde du fanatique sportif, là, on peut aller vraiment loin.
0: Alors, vous nous envoyez vos commentaires au 418-724-9870 et via les pages Facebook de Haut dans l'Est du Québec. Il faut revenir également sur la victoire de Montréal qui a remporté le championnat hier soir dans la LPHF. C'est la troisième fois qu'on attribue cette coupe là et c'est pour une première fois que Montréal met la main là-dessus. Belle réalisation des filles hier qui ont gagné 4-0 façon éclatante en tout ça contre Ottawa hier soir. Marie-Philippe Poulin qui a été couronnée joueuse des séries. Bon, Marie-Philippe après le match a dit bon, on aurait pu donner ce titre là aussi à Anne-Renée Desbiens, celle qu'on appelle la muraille de Charlevoix parce qu'elle bloque tout.
1: Elle a
0: tout bloqué.
1: Et moi je n'en reviens pas, un match de finale comme ça tu remportes la coupe, c'est 4-0.
0: Oui.
1: L'autre équipe, elle se demandait qu'est-ce qu'elle faisait là. Elle n'a même pas eu de chance de scorer.
0: Ben, c'est pas qu'ils n'ont pas essayé.
1: Ben, non,
0: ils l'ont bombardé, mais Anne-Renée, si tu veux, je te dis, c'est trop forte.
1: Qu'est-ce que tu veux, je te dis.
0: Elle bloque tout.
1: Eh ben ouais.
0: Alors, chapeau aux filles pour ce premier triomphe en Coupe Walter dans la LPHF pour la victoire de Montréal. On aura assurément l'occasion de s'en parler également ce matin. Qu'est-ce qui retient l'attention dans l'actualité, justement, ce que vous devez savoir au démarrage de ce jeudi 21 mai? Petit tour d'horizon dans les prochaines minutes après la musique de Perle Chavenir. Mais pour tout de suite, ça c'est la preuve que jouer de la flûte traversière, ça peut être utile.
1: À un moment donné.
0: Parce qu'il y a un jour de la flûte dans ça. Écoutez, elle est là. Elle casse moins les oreilles que quand c'est un kid qui joue, là.
1: Mais je...

0: 6h09 en ce jeudi 21 mai. Merci de commencer la journée sur Haut Partout dans l'Est du Québec. Présentement, on est sous le soleil qui se pointe le bout du nez tranquillement, mais sûrement avec un dégagement aujourd'hui sur Rimouski, tôt en début de journée, avec un maximum à 11. On est à 5 degrés du côté de Matane. Soleil nuage au menu aujourd'hui avec 8 comme maximum. On est à 5 petits degrés et soleil nuage avec 9 degrés sur cette île avec un maximum donc qui est pas encore atteint là pour le 9 là. On est à 4 degrés présentement au réveil.
1: Chaud.
0: Ouais, non, c'est ça.
1: Écoute, moi je me souviens.
0: Même en fin de semaine là, attendez-vous pas des chaleurs de fou là,
1: tu sais. On fait des attisés encore ça. Nous autres là.
0: Bon ouais, mais il faut bien chasser ce petit sentiment de froid.
1: Là, ouais, puis surtout quand tu t'es dans le sous-sol là puis que tu regardes de quoi sur l'ordinateur, tu fais comme ben je ferais une attisée là.
0: Ben, ouais,
1: ça
0: mais montez dans l'ordinateur en haut, ça va être moins compliqué.
1: Notre petite bulle, notre petit cocon. On a un beau spot, là, je te le dis.
0: Côté actualité, dans les trucs qui retiennent l'attention ce matin, on surveille la situation, bien sûr, sur la scène internationale, avec entre autres l'ancien président cubain Raúl Castro qui a été accusé de meurtre par les États-Unis. Et pour ce qui est de ces accusations-là, la Chine a réagi contre le fait d'abuser des moyens judiciaires. On dit les États-Unis doivent cesser de brandir le bâton des sanctions et le bâton judiciaire contre Cuba. On a inculpé l'ex-président cubain Raúl Castro un dossier qui remonte à très longtemps. T'sais. C'est une affaire qui remonte à 1996 où deux avions civils pilotés par des opposants aux dirigeants cubains, à l'époque c'était Fidel Castro qui est encore le président là-bas, on les avait abattus. Il y avait eu 4 morts, selon l'acte d'accusation américain. Raúl Castro, qui était le ministre de la Défense, d'où le pourquoi on l'a accusé avec d'autres personnes de complot en vue d'assassiner des Américains. Bon, ça remonte à 1996. Mais là, l'affaire, c'est que on se souvient que la dernière fois qu'il y a eu un chef d'État qui a été inculpé devant la Cour aux États-Unis, c'était M. Maduro au Venezuela. On sait ce qui est arrivé. Il y a eu une opération militaire. Les Américains sont allés le chercher, l'ont rapatrié aux États-Unis avec sa femme pour les traduire en justice. Bon, on sait un peu les réactions qu'on a eues sur la planète un peu à travers tout ça. Mais là, est-ce qu'on serait tenté de faire la même chose avec M. Castro, qui est rendu à 96 ans là, quand même, là aussi. Là. Donc, on va suivre la situation. Mais Donald Trump a dit hier qu'il était très préoccupé par ce qui se passait à Cuba. Alors, on va suivre le tout et la planète, bien sûr, qui surveille la situation de près sur la scène internationale.
1: Le ministre d'extrême droite israélien de la Sécurité nationale, Itamar Ben-Gvir, a provoqué un tollé au sein même de son gouvernement et à l'étranger en publiant une vidéo de militants d'une nouvelle flottille pour Gaza, agenouillés et les mains liées par leur arrestation en mer. Parmi ceux-ci, on y retrouve plusieurs Canadiens, 11 au total, qui figuraient parmi les personnes interpellées. Et Mark Carney, premier ministre canadien, dénonce le traitement odieux infligé aux militants. Donc, mercredi, on sait que ça a été une grande onde de choc partout sur la planète. Et bienvenue en Israël, nous sommes chez nous, t'il dit, triomphant sur les images qui ont été publiées sur la chaîne Telegram avec l'hymne national israélien en musique de fond.
0: Gilbert Rozon, paie les courageuses et n'ira pas en appel, va débourser un peu moins $1 million, lui qui a été condamné le 31 mai dernier. Il a conclu une entente avec le groupe des courageuses, ces 9 femmes qui ont accusé l'ex-magnat de l'humour d'agression sexuelle. Donc, il va payer une somme totale de $930 000, ne portera pas la cause en appel. On indique que Gilbert Rozon s'engage à verser $880,780 à 8 des 9 demanderesses et un montant additionnel de $50 000 par virement bancaire au plus tard le 18 juin. Gilbert Rozon, qui était poursuivi pour un total de près de $14 million en dommages intérêts à la suite d'allégations d'agression sexuelle et d'inconduite. Et à la fin du mois de mars dernier, il y avait une décision qui avait reconnu que Gilbert Rozon avait agressé sexuellement 8 femmes et on le condamnait à payer un total de $880 000 aux plaignantes.
1: Le président américain Donald Trump prend plusieurs mesures afin d'assurer sa suprématie, mais il coule dans les récents sondages. Si les élections mi-mandat avait lieu demain matin, à quoi ressembleraient les résultats? On a posé la question sur le site de TVA Nouvelles. On dit, ça va être serré. Ce serait serré demain matin. C'est toujours surprenant, malgré les niaiseries que Trump a fait. Et ce n'est pas le seul dans le parti qui fait des niaiseries. C'est ce que dit donc un résident de la Californie en entrevue via Le Bilan, Louis Draper. Mais donc, on pense que ça va être serré. Mais on sent aussi qu'il y a, des incompris, des mécontents. Alors, on est à suivre de près les résultats de ce sondage.
0: D'ailleurs, M. Trump, qui a réussi à avoir une espèce de deal avec le ministère de la Justice aux États-Unis pour faire en sorte que, peu importe ce qui va se passer, là, pour lui, pour sa famille, pour ses compagnies, il a comme obtenu une espèce d'immunité.
1: On dirait qu'on est à Survivor.
0: C'est quasiment ça. Tu sais, pourra pas être poursuivi par le fisc américain pour des infractions qui pourraient être commises ou qui ont déjà été commises par M. Trump, sa famille et son organisation. C'est une nouvelle qui a circulé hier puis qui en a fait sourciller plusieurs de dire, OK, il est au pouvoir. Puis c'est négocié ce genre de deal-là avec la justice. C'est quoi cette affaire-là? Ça a continué de faire pas mal réagir. Sûr, ça aide pas pour ces sondages, ce genre de move-là. Pour l'Américain moyen qui fait comme, OK, encore une fois, on voit qu'il y en a qui réussissent à arranger la situation à leur avantage. Pendant ce temps-là, si eux autres doivent une pièce au fisc américain, ils vont aller jusqu'au bout pour pouvoir aller chercher leur pièce. Alors qu'il y a peut-être plus d'argent qui dort ailleurs.
1: Chez nous, début des travaux du futur hôtel de ville de Sept-Îles, des travailleurs qui étaient à l'œuvre hier pour démanteler les projecteurs entourant les terrains de tennis derrière le centre socio-récréatif pour pouvoir lancer les travaux. Et à Rimouski, sur plus de 2,1 millions de dollars en 2025. Il faut dire que la ville a dépensé plus que prévu dans la dernière année, mais qui est rentré aussi beaucoup plus d'argent que ce qui avait été anticipé, soit 11 millions de dollars. Les états financiers 2025 qui affichent un confortable excédent qui a aussitôt été réinvesti. On laisse pas ça aller de même. On se dit pas, on va régler ça dans un petit compte, puis on va attendre que ça...
0: On pourrait le faire fructifier à quelque part. En tout cas, c'est un autre sens.
1: Mais avec tous les projets qu'il y a, ça serait difficile.
0: En terminant, évidemment, on surveille le match du Canadien ce soir contre les Hurricanes de la Caroline. Les Knights de Vegas ont gagné 4-2 hier pour la finale de l'Ouest contre l'Avalanche du Colorado. Prennent les devants 1-0 dans la série qui se poursuit demain au Colorado. La victoire de Montréal qui a remporté la Coupe Walter hier avec un gain de 4-0 sur la charge d'Ottawa remporte la série finale de la LPHF en 4 rencontres. Et l'Armada de Blainville-Boisbriand a confirmé que William Lasselle va poursuivre sa carrière l'an prochain avec une autre équipe dans la LHJMQ. Mais c'est l'Océanique qui va compléter la transaction et c'est l'Océanique qui va ramasser les bénéfices dans une transaction donc qui sera confirmée lors du prochain repêchage prévu les 5 et 6 juin prochains à Halifax. On parle d'une très bonne valeur pour William Lasselle. Il y a beaucoup d'équipes qui seraient sur les rangs. Donc, c'est Danny Dupont qui négocie l'échange que l'Armada de Blainville-Boisbriand va faire pour les services de William Lasselle. Puis c'est l'Océanique qui ramasse ça. Quand Danny Dupont a dit en point de presse d'après-saison qu'il y avait des surprises...
1: Puis
0: que le retour
1: ça,
0: sur certaines transactions allait être plus gros que prévu. C'est ça qu'il voulait dire, le petit cachotier. Très hâte de voir ça va être quoi le retour pour cet échange de Will Lasselle par l'Armada Blainville-Boisbriand. Mais c'est l'Océanique qui colle les chats. Moi, c'est la première fois que je vois ça.
1: Moi aussi. Là.
0: Mais c'est ça, c'est l'Océanique qui va en bénéficier d'une bonne nouvelle pour la troupe rimousquoise à l'aube du prochain repêchage en juin prochain à Halifax. De toute façon, on va tenir au courant sur l'actualité du jour. Premier bulletin d'actualité, ça s'en vient dans les prochaines minutes sur O. Mot du jour ce matin, Madame Gagné?
1: Privé.
0: Allongé de mon côté. Pourquoi privé? Pourquoi allongé? On vous explique tout ça dans un instant dans les 100 000 matins. Mais pour tout de suite, les héros avec Joe Pinchot. Merci de commencer ce jeudi bien branché à O partout.

0: le mot du jour de Mme Gagné en ce jeudi, mais pour quelle raison ce matin?
1: On a eu droit à un concert privé hier. Mon chum a un band de rock. Puis là, ben, il écoute souvent la playlist à la maison pour se mettre dans le bain, puis se mettre les chansons dans la tête, comme tous les tripeux, ceux et celles qui ont des bands ou encore des projets musicaux. Exact. Mais là, ma fille, elle embarque, puis elle aime les chansons, puis tu sais, elle prend sa douche, puis elle écoute du Judas Priest. Oui, ça arrive. Et là, je dis, ben, on pourrait aller voir la pratique. Fait qu'on a eu un concert privé d'environ une demi-heure.
0: Okay.
1: Ma fille avec ses petites coquilles qui faisait du lip-sync sur Got Another Thing Coming. Puis on a eu du Rage Against the Machine.
0: Ah, c'est cool, ça.
1: On a eu du Queen of the Stone Age. Puis même The Doors. Mais écoute, elle a trippé ben raide. Le sourire à côté. Les dents, ils séchaient. Puis elle était bien impressionnée. Tu sais, de la mimique. Tu sais, c'est des gens qu'on croise de temps en temps. Mais quand tu joues un instrument de musique,
0: c'est un autre game, là.
1: Nico au drum. Tu sais, les drummers, comment ils beurrent et pèlent. Écoute, elle n'en revenait pas. Essayez de l'imiter dans l'auto avec les grimaces pendant qu'il drum, là.
0: Drummer qui beurre épais. Hey, c'est un euphémisme.
1: C'était tellement cute. Elle flottait jusqu'à l'auto après ça.
0: Tu sais, tu parles de drummer qui beurre épais. On a renoué avec notre drummer qui était à l'écart du jeu pour cause de blessure hier. Il dit, avez-vous le temps? On se ramasse une petite heure au local. Okay. Puis juste pour dérouiller. Tabarnouche, hein. Il a repris là où il avait laissé. Hein? C'est le constat qu'on a pu faire hier, je fais que, tu sais, un drummer qui beurre épais, non, il beurre tout épais.
1: Ah, mais
0: ils sont
1: écoute,
0: tous de même.
1: Concert privé, je vous le souhaite un jour.
0: De mon côté, moi, c'est allongé parce que, bon, tu sais, on est en processus de rénovation de salle de bain, tout ça.
1: Ah,
0: on a acheté du stock, puis là, tu sais, à un moment donné, il faut aller chercher le stock. Alors hier, je suis allé chercher ma céramique qui va aller dans ma douche, puis sur le plancher. C'est beaucoup de boîtes à transporter. Hein? Mm-hmm. J'ai tout rentré ça dans mon auto. Écoute, on aurait été de nuit, j'aurais probablement éclairé le ciel à quel point.
1: C'est lourd!
0: Tout ça mis d'un côté dans l'auto, en arrière, ça effoirait la suspension. Mais là, après ça, c'est parce qu'il fallait sortir tout ça.
1: Mm-hmm.
0: Là, j'ai à ma blonde, j'ai dit, écoute, on met ça dans le bureau parce que sinon, va falloir les. Si on envoie ça au sous-sol, va falloir les monter, les maudites boîtes. Puis il y en a quand même une quinzaine à sortir. Ça fait que j'ai sorti ça, mais à coup de deux boîtes de la chatte, écoute, je pense que j'ai les bras qui m'ont allongé. C'est pour ça que j'ai choisi ce mot-là. Non, mais c'est parce que, écoute, là, la quantité de céramique que j'ai transportée puis j'ai déposé dans mon bureau, tout le temps comme une espèce de bout de bras, tu sais, puis moi, je faisais des voyages de gars, tu sais, j'y allais, ma blonde, elle y allait, elle dit, je vais t'aider, elle a pris
1: un paquet.
0: Petite boîte par petite boîte,
1: tu sais.
0: C'est correct. Mais moi, j'y allais à deux boîtes de la chatte, tu sais. D'où le pourquoi j'ai le feeling que si on mesurait mes bras par rapport à hier, ils ont allongé un petit peu à cause de mon transport de boîtes de céramique de l'âge.
1: L'image que j'ai, c'est Sammy dans Scooby-Doo, là, celui qui est comme un peu trop grand partout. Là.
0: Je trouve pas que mes bras ils sont un peu comme ceux-là de Sammy dans Scooby-Doo.

0: place également pour faire vos salutations, vos vœux d'anniversaire. Hein. On veut savoir de quel endroit vous nous écoutez dans l'Est du Québec, que vous soyez sur la route, au travail, à la maison. Faites-nous donc 5 via le 418-724-9870.
1: Moi, j'adore quand vous nous nommez un lieu qu'il faut aller sur Google pour dire, t'es un, c'est où ça?
0: Précisément, ouais, non, c'est ça. Oui. Notre géographie québécoise est loin quand même.
1: Ah, puis, nous autres, on ratisse large. Fait que c'est tout et dans tout. Alors, faites-nous 5 418-724-9870. Puis, tu sais, on parle de gel. Moi, j'en ai pas vu. On avait avis de gel ce matin.
0: Bon, oui, il y a le bandeau jaune. Non, mais c'était frais, pareil.
1: C'est frais. Il fait, tu sais, autour de 6 quand tu te lèves le matin. Au mois de mai, ça peut décevoir un peu.
0: D'un autre côté, le bandeau jaune d'avis de gel, il nous surprend pas une fois qu'on est sorti en ferrum. Ah ouais, c'est vrai, c'est frais.
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5: Bon jeudi, le tribunal administratif du logement ordonne au comité Codelo-Sept-Îles de rétablir d'ici le 28 juin le service de repas interrompu le 1er février dernier à la résidence Vents et Marées. Le juge donne raison aux résidents de 75 ans et plus qui se retrouvent dans des logements sans cuisinière. Selon le tribunal, ces aînés vivent une situation problématique et urgente. Elle met à risque la santé et le bien-être des locataires. Les baux comprennent comme service deux repas quotidiens, rappelle le jugement. La Mangani a perdu un grand bâtisseur avec le décès vendredi de l'ancien maire de Havre-Saint-Pierre, Pierre Cormier. Il a travaillé sans relâche pour le développement de son coin de pays. Juste avant son départ, il passait encore des coups de fil pour soutenir un dossier, témoigne sa sœur Charlotte. Pierre Cormier a consacré plus de 20 ans à la vie municipale comme conseiller, préfet et maire. Il a joué un rôle clé dans le développement du port au Havre, ainsi que dans des négociations stratégiques avec Hydro-Québec pour le projet du complexe Romaine. Et puis, le chantier de construction d'un nouvel hôtel de ville à Sept-Îles a commencé cette semaine, juste à côté de celui d'un nouvel aréna sur le boulevard Laure. Le démantèlement des terrains de tennis s'est fait hier. La construction s'échelonnera sur 15 mois. L'hôtel de ville devrait donc être complété à la fin de l'été 2027. 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
6: Sept-Îles, le Port-Cartier, à peine un maximum de 9 pour aujourd'hui, avec soleil et nuages en alternance. Le soleil sera là demain, ce sera à peine un peu plus chaud, avec 12 degrés et pas mal le même scénario à venir pour le week-end. Plus de 2 millions de Québécois est arrivé devant TVA Sports lundi soir au plus fort de ce match qui mène maintenant le Canadien vers cette autre série contre les Hurricanes de la Floride. En moyenne, on estime un peu moins de 1,7 million de Québécois francophones qui étaient branchés à la chaîne durant tout le match. Lors du deuxième tour en 2021, les matchs des Canadiens attiraient en moyenne 1,1 million de Québécois francophones.

0: 6h33, merci de commencer votre journée sur On partout dans l'Est du Québec. Vous restez là dans un instant dans notre sujet de la machine à café. Enquête de l'Institut de la statistique du Québec qui va peut-être vous parler parce que vous êtes peut-être dans cette situation-là. Il y a de plus en plus de ménages qui estiment être dans le besoin, malgré le fait qu'il y a des gens qui travaillent à travers ça.
1: Qui ont des bons revenus, tu dis, ah, voyons donc.
0: Mais là, on a des stats à mettre là-dessus. Ça a sorti ce matin. On vous en jase dans un instant dans les 100 000 matins. Après quelques confettis avec Charlotte Cardin. À haut pour débuter votre journée de jeudi.

0: gros sujet. Ça va faire jaser. La machine à café.
1: Institut de la statistique du Québec qui a publié des chiffres qui ont de quoi faire réfléchir par rapport à comment on se sent financièrement en 2026 au Québec. Il y a des gens qui se disent, hey, malgré le fait qu'on travaille, qu'on a un bon salaire, j'arrive tout simplement pas.
2: Ouais. Tu sais, faut dire, là, avant de se lancer dans les chiffres puis dans les résultats, c'est qu'à un moment donné, on vient qu'on dépense puis qu'on a ces certains besoins à combler puis qu'à un moment donné, les revenus sont plus là, mais qu'on est coincé avec ces dépenses-là. De s'acheter un char un peu trop luxueux pour nos capacités, une maison un peu trop grande puis une piscine que tu te dis, je suis jamais dedans,
1: mais ça, à la base, c'est simplement qu'on fait des mauvais choix, ben, là, ces trucs-là. Là,
2: voilà. Stéphanie, là, et on ne présente pas les mauvais choix, mais
1: on
2: je
1: vit
2: pense...
1: au-dessus de nos moyens, là, mais il y a des gens qui vivent même pas au-dessus de leurs moyens, qui ont des bons salaires, qui font des choix financiers par rapport à des dépenses qu'ils n'ont pas le choix de faire, qui sont rationnelles, mais que malgré tout ça, en bout de ligne, ils arrivent dans le rouge pareil à la fin de l'année.
2: T'sais, ça, c'est le tiers des Québécois. 34% qui ont participé à l'enquête dont on parle, qui disent que leurs revenus de ménage ne suffisent pas pour couvrir les besoins de base. Logement, alimentation et habillement.
1: Tu sais, on s'en doutait, mais là, on a le chiffre pour aller avec.
2: Puis même ceux qui sont considérés comme aisés avec des revenus, de bons revenus, là, c'est 8% des répondants qui jugent que leurs revenus sont insuffisants. Mais là, voisins gonflables, peut-être fait des mauvais choix dans le passé, puis là, on arrive à ça. Mais j'aime le graphique qui nous est présenté avec ces dépenses qu'on ne peut pas se payer. 29,5% des gens disent ne pas pouvoir s'adonner à un loisir ou un passe-temps parce qu'il faut payer. Tandis que de le faire gratuitement, au moins, ça reste une belle option, mais c'est pas toujours possible. Remplacer ou faire réparer un appareil électroménager ou quelque chose de brisé, là, tout de suite, ben c'est 27,7% des répondants qui disent qu'ils peuvent pas le faire avec leur argent là, courant. À obtenir des soins dentaires, tu sais, une petite urgence, là, aïe aïe aïe, ça fait mal, ben ça fait mal aussi au compte de banque. Là.
1: Puis bonne chance de trouver un dentiste.
2: Ça aussi, chez nous, c'est quelque chose.
1: Ouais, c'est ça l'affaire.
2: Couvrir une dépense imprévue de 500$ avec ses propres ressources, 20% des gens sont pas capables de faire, puis ça me surprend pas tant que ça. Acheter des vêtements neufs, écoute, ça me déçoit un peu parce que ça a un lien avec notre santé. Là. 9% des gens disent qu'ils peuvent pas manger des fruits et des légumes frais chaque jour. Payer ses factures à temps, 6%, c'est pas grand-chose, mais c'est quand même 6% de la population qui est pas capable de le faire.
1: Ben, payer ses factures à temps, ça veut dire qu'on va te charger des frais d'intérêt, puis les frais d'intérêt sont élevés,
2: oui,
1: puis là, ça en rajoute encore une couche à une situation qui est déjà difficile dans bien des cas. Là.
2: Hey, puis là, on va loin, là, mais 6,1% et 5,1% peuvent pas avoir deux paires de chaussures appropriées, y compris une paire de bottes adéquates en hiver, puis garder son logement à une température confortable. Parce que le but, c'est d'économiser tout le temps. Hey, c'est quelque chose.
1: Mais Stéphanie, il y a le fait aussi que des dernières années, puis des derniers mois, puis même encore des dernières semaines, puis des derniers jours, tabarnouche, je me semble que tout augmente, sauf les salaires.
2: Ah, ça, t'as raison, là.
1: C'est ça, là. Il est là, le problème.
2: Puis
1: là,
2: les employeurs n'ont pas le choix de réagir, mais ils peuvent pas réagir souvent à la hauteur de leur capacité parce qu'eux aussi
1: ont des augmentations de coûts qui n'en finissent pas. Puis là, avec la guerre en Iran, puis la guerre tarifaire, M. Trump...
2: Un cercle extra-vicieux.
1: Ça finit plus. Puis là, c'est de savoir... Où est-ce que ça s'en va, tout ça, là? Il va être où le point de fracture à un moment donné dans tout ça? Où est-ce que là, ça va faire comme... OK, là, tout prend le bord. On peut plus supporter cette situation-là parce que on s'en approche avec des situations comme ça. Hey, écoute, là, c'est quand même pas mal de gens dans la proportion là des chiffres qu'on sort ce matin là, qui se disent, hey, j'ai de la misère à arriver. Puis ils travaillent, ce monde-là, là, tu sais.
2: Ah ouais, c'est ça.
1: Moi, c'est ça qui me dépasse dans toute cette histoire-là, Stéphanie.
2: Nous, on gagne bien notre vie, puis je veux dire, mais des fois aussi, on fait comme, ben non, là, avec les dépenses que j'ai, puis les accidents, mais tu sais, mes vacances, ça va être plus tranquille cette année.
1: Mais
2: on fait tous ces choix-là. Là. C'est ceux qui ont le luxe de pas se casser la tête, c'est un petit pourcentage. Là. Puis c'est ça, comme je te dis, souvent, eux ont des plus grosses dépenses. Là.
1: À travers ça, ben, oui. C'est des chiffres qu'il faut faire réfléchir, entre autres,
2: gouvernement.
1: Pour supporter ceux-là qui en ont le plus besoin.
2: Oui, oui,
1: parce que ça reste ça derrière tous ces chiffres-là. Mm-hmm. Faut supporter ceux-là qui en ont le plus besoin. Oui, donc, comment on peut réagir du côté du gouvernement si on peut faire de quoi? Mais là, c'est parce qu'à un moment donné, on a des charges en tabarnouche aussi. On en pèle pas mal dans le cours du gouvernement aussi. Là, t'sais. Ça fait que là aussi, ça a des limites. Mais à la base, mm-hmm. aussi... Si on avait peut-être une meilleure éducation par rapport à ce qui est la consommation, par rapport à ce qui est de comment gérer notre argent, on arriverait peut-être à des situations moins dramatiques que ce qu'on décrit là, tu sais, parce qu'il y a des choix qui doivent être faits. Mais des fois, s'il y avait eu d'autres choix qui avaient été faits avant, qui représentent des meilleures situations financières, tout ça,
2: écoute, non, mais c'est juste la consommation en général. Là.
1: C'est
2: une éducation qu'on doit faire maintenant pour plus tard. Là. Mais le travail est long. Le travail est long et compliqué.
1: Vous en pensez quoi de cette situation-là? Est-ce que c'est votre feeling, vous aussi, malgré le fait que, bon, vous êtes au travail, tout ça, vous faites comme, ouais, me semble que...
2: Je fais juste travailler pour tout payer, là.
1: On est jeudi, la paye est rentrée. Ah, tabarnouche, me semble qu'il en reste déjà plus beaucoup sur ce que j'ai reçu, sur ce que j'ai eu comme dépôt à la banque, là, tu sais. Comment vous voyez ça, cette situation-là? 88-724-9870 dans vos 100 000 matins.

0: 6h45 dans vos 100 000 matins de ce jeudi 21 mai. Vous avez des salutations, des vœux d'anniversaire que vous aimeriez faire ou encore dénoncer la personne qui est la plus grande ou le plus grand fan du Canadien de Montréal dans votre entourage. Ben, vous nous faites ça via le 418-724-9870.
1: On a beaucoup nommé Rocket Go, qui est sur les réseaux sociaux, qui habite New Richmond.
0: OK.
1: Puis même sur ses réseaux sociaux, là, c'est du Canadien à côté Canadien, là. Tu sais, qui se fait s'appeler déjà Rocket.
0: Ah, ben oui, comme Maurice, hein.
1: Comme Maurice.
0: Ben oui. Avec du feu dans les yeux.
1: Je pense que ça vaudrait la peine que je lui écrive de dire, OK, explique-nous ça. Comment ça, c'est toi qu'on nomme tout le temps?
0: Mais bon. Vous en connaissez des crinqués du Canadien, assurément, dans votre entourage. Alors, on veut jaser d'eux autres un matin parce que là, on va se le dire, là, on atteint comme un autre niveau.
1: Ah, c'est un autre sommet, là. Oh,
0: il y a de plus en plus de voitures qu'on voit passer avec les petits drapeaux du Canadien. Je veux saluer notre ami Mario, c'est à Côte-Nord, qui nous a envoyé une photo de son setup. Lui, il a carrément décoré sa galerie en avant de chez eux, aux Escoumins, aux couleurs du Canadien, avec des drapeaux du Canadien. Il y a même une petite coupe Stanley sur le perron, tabarnouche, sa photo qu'il nous a envoyé. Ça veut dire qu'il croit, là. Il croit à la
1: 25e coupe.
0: Ben, ça, c'est clair, là. Pas besoin de savoir qu'est-ce qu'il va faire à soir, lui. C'est clair qu'il va regarder la game, Alors, nous dénoncez ces fans crinqués du Canadien de Montréal qui vivent un peu pire moment quand même ce printemps.
1: Oh oui.
0: Via le 418-724-9870 et via les pages Facebook de Haut dans l'Est du Québec. Scotch and Posh, les Bleus Jeans Bleus à venir en musique.
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0: Le jeans bleu dans les 100 000 matins à 7h53. Ça te porte bien de journée du bleu jeans bleu.
1: C'est obligatoire de prendre une gorgée de café puis de faire wouh!
0: Hey, une autre affaire qui est obligatoire, c'est de nous envoyer un texto au 88-724-9870 pour partir votre journée.
1: Voilà, salutations. Frédéric Bérubé qui est dans la Matanie, qui lui se posait des questions. Tu sais, le 70% qu'on donnait sur la boutique Le Cargo.
2: Ben oui!
1: On a fait ça. 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Mais c'était pendant le long congé de la fête des Patriotes.
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0: Et puis sérieusement, il y a des mots juste de belles offres pour la région. Entre autres, vous voulez aller voir des shows au Vieux Théâtre de Saint-Fabien. Il va y avoir des disponibilités là-dessus. 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Hey, vignoble, carpine, télé.
1: Oui, mais tu sais, le resto, l'hôtel, ben, tu sais,
0: l'hébergement, puis le forfait, la totale, où est-ce que tu manges? À l'italienne, là, tu sais, c'est une expérience comme... Oh, oui, puis c'est ça, puis après ça, tu dors à l'auberge chez Carpinteri, mm-hmm. Dans le secteur de Matane, puis je veux dire, hey, la place est là, attends.
1: Ah non, c'est vraiment, vraiment très, très beau. C'est vraiment beau, puis, tu sais, je vous le dis, là, tu sais, même vous allez, je sais pas moi, dans un tournoi de soccer dans le coin de Drummondville, ben chez Mike, tu peux avoir un rabais, tu sais. On le sait, il y a bien des parents qui sont dans les tournois partout cet été, là.
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0: Ben, j'en ai parlé.
1: Non, excuse-moi, là, je viens de flasher là-dessus.
0: M'écoute pas, fantôme. C'est comme ça à maison. C'est comme ça au travail. Je m'en sors pas, tabarnouche.
1: Hey, c'est beau, ça me fait mal à trappe. Là,
0: Il y a bien des gars qui me comprennent, là. Hein?
1: Alors, il y a le vignoble Carpinteri aussi. Je sais pas si Mathieu vous en a parlé.
0: Hey, j'abandonne!
1: Hey, non, jamais, là, je savais que t'en avais parlé!
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4: Bon jeudi, ici Louis-Philippe Arnoirel. On commence au hockey puisque la victoire de Montréal a remporté la première Coupe Walter de son histoire. La formation montréalaise a blanchi la charge d'Ottawa 4-0 hier lors du quatrième match de la finale de la Ligue professionnelle de hockey féminin. Elle a ainsi remporté la série 3-1. Le trophée Ilona Klaas, récompensant la joueuse la plus utile des séries, a été remis à Marie-Philippe Poulin. La capitaine a amassé 8 points, dont 6 aides pendant les séries. Le premier ministre Mark Carney a qualifié d'odieux et d'inacceptable le traitement réservé par Israël aux personnes se trouvant à bord d'une flottille en route pour Gaza. Le chef libéral a fait ses commentaires sur les réseaux sociaux hier. Selon des militants, 12 Canadiens figuraient parmi les personnes interpellées lorsque la marine israélienne a intercepté 41 bateaux participant à la flottille Global Somod. La ministre des Affaires étrangères, Anita Anand, a demandé à des responsables de convoquer l'ambassadeur israélien Ido Moed au sujet des mauvais traitements infligés à des civils. Par ailleurs, le Parlement européen a officiellement accueilli le Canada au sein de l'accord de financement et d'acquisition de matériel de défense connu sous le nom de SAFE. Ce pacte d'une valeur équivalente à 240 milliards de dollars permet aux pays membres d'accéder à des prêts à faible taux d'intérêt pour l'acquisition de matériel militaire. Le Canada est le seul pays non européen à y adhérer. Il s'inscrit dans le cadre d'une initiative plus vaste appelée « Réarmer l'Europe » visant à réduire la dépendance militaire du continent vis-à-vis des États-Unis. Et pour terminer, à la demande d'un groupe de personnalités, le Parti québécois et le Parti libéral se sont engagés respectivement hier à tenir un grand sommet sur l'itinérance d'ici juin 2027. Dans une lettre ouverte publiée par Le Devoir, les signataires appellent à mettre le cap sur l'itinérance zéro. C'est ce qui complète vos actualités Arsenal Média. Passez une bonne journée sur nos ondes.
5: Louis-Philippe en a parlé un peu, mais on va revenir sur cette grande victoire de la victoire de Montréal, qui porte bien son nom hein, en remportant le trophée de la LPHF hier avec un gain de 4-0 sur la charge d'Ottawa. La victoire qui remporte la série en 4 rencontres. Et comment ça s'est passé quand on a annoncé justement tout ça? Claudine Douville, qui a eu le plaisir et l'honneur de décrire cette grande victoire de Montréal, ça sonnait comme ça hier à la TV.
6: La rondelle qui est en zone neutre, 3 secondes, et voilà, c'est fait, la victoire de Montréal remporte la première Coupe Walter de son histoire.
5: Et comme un petit frisson, moi.
7: Ouais,
5: la grande vedette offensive a été Abby Rourke, qui a été l'auteur des deux premiers buts de la victoire devant le filet. La muraille de Charlevoix, Anne-Renée Desbiens, qui a mérité son deuxième blanchissage des séries. Elle a stoppé les 23 tirs de la charge qui ont chargé le filet en troisième période. 13 tirs. Anne-Renée Desbiens a dit « Non, vous ne passerez pas ». Et Marie-Philippe Poulin, qui s'est vue remettre le titre de joueuse la plus utile des séries. On écoute justement Marie-Philippe Poulin, ses commentaires après le gain de la victoire hier.
8: Ça fait tellement du bien, t'as pas idée. Les efforts qui se sont mis dans les dernières années. Le groupe qui s'est mis ensemble tout au long de l'année. On avait un but en tête. Ça n'a pas été facile, il y a eu des hauts, des bas. Mais les filles ont vraiment se montré aujourd'hui, puis...
5: Ligue nationale de hockey, les Canadiens débutent ce soir 20h leur série finale d'Association de l'Est contre les Hurricanes en Caroline. Le directeur général des Canadiens de Montréal, Kent Hughes, a rencontré les médias hier en fin de journée. Voici ce que le DG du CH avait à dire.
9: Je pense que ça fait quand même deux séries qu'on est déjà, on était underdog. On n'est pas venu ici pour, comme Martin dit, avoir un participatory. On est ici pour essayer de gagner.
5: Martin Saint-Louis a rejoint l'équipe en soirée hier, lui qui était retenu à Montréal pour des raisons personnelles. Sera à son poste derrière le banc du CH ce soir. Les séries finales de l'Association de l'Ouest ont commencé hier avec une surprise. Victoire de 4 à 2 des Golden Knights de Vegas. Carter Hart, qui a été la grande vedette devant le filet, a stoppé 36 tirs. Résultat, Vegas est en avant 1-0 dans la série. Prochain match demain soir 20h, toujours à Denver, au Colorado. Faut dire que l'Avalanche était privée de Cale Makar pour le premier match. On n'a pas précisé la nature de sa blessure. On a dit que son état de santé sera réévalué quotidiennement. Et on surveille au tennis cet avant-midi une demi-finale 100% canadienne. Alors qu'au tournoi de Strasbourg, Victoria Mboko va affronter en demi-finale, la Québécoise Léla Annie Fernandez.
0: C'est 5 degrés partout, autant dans la Matanie sur la Côte-Nord que dans le Grand Rimouski. Pour Matane, ce sera généralement nuageux. Il y aura un petit dégagement en fin de journée avec un maximum de 8. Pour Sept-Îles, max à 9 avec alternance de soleil de nuages. Et pour Rimouski, avis de gel aussi pour ce matin, mais bon, ça va se tasser. Hein, il fait vraiment pas chaud. Ouais. Avec un maximum de 11 et ce sera généralement nuageux, mais dégagement aussi en après-midi.
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0: Salutations à l'ami Bruno Lavoie qui nous a envoyé une photo. Il dit en direct de la série de Port-Cartier, vision des éoliennes de la ville. C'est vraiment, vraiment beau ce matin.
1: C'est cool, ça.
0: On voit qu'il y a des petits nuages, le ciel qui est couvert. Steve Bernier, il dit pas chaud, mais faut se consoler. Il neige à plein temps à Fermont. Là, tout ça, sème un doute. Neige-tu vraiment à Fermont le matin?
1: Oui, bien,
0: putain. Il neige souvent. Oui!
1: Ah, ben oui, hein?
0: 40% de risque d'averse.
1: Ah, quand même. Hein?
0: Max de 2 aujourd'hui, s'il vous plaît, s'il vous plaît.
1: Hey, nous autres, au cours de la prochaine heure, on est à la recherche du plus grand fan du Canadien dans votre entourage et dans l'Est du Québec. 88-724-9870. On va en jaser du Canadien également avec notre boss Sylvain Chamberlain, qui est notre gamer du jeudi. On met la table pour le début de cette série entre le Canadien et les Hurricanes de la Caroline ce soir 20h. Je suis curieux d'entendre ce que Sylvain a à dire. Y vas-tu prévoir une victoire du Canadien? Parce qu'à venir à date, il a toujours dit que c'est l'équipe adverse qui allait gagner. Et le Canadien a toujours trouvé le moyen de...
0: Ça veut dire que je suis meilleur que le boss d'imprévision?
1: tu pourras le taquiner avec ça. On va peut-être te piquer au vif.
0: On verra voir comment il fait l'avant.
1: On lui pique une petite jasette pour notre segment à la game après les Cranberries. C'est Dreams qui nous ramène en 1993. Hey, bon jeudi, vous êtes dans les 100 000 matins sur Haut, partout dans l'Est.

0: Les Cranberries dans les 100 000 matins à 7h10. Merci de commencer votre journée avec nous autres. Hey, on vous rappelle, 7h35 aux alentours de ça, Marc Bouchard va être des nôtres. On va parler automobile. L'avenir de l'hydrogène dans le monde de l'automobile. C'est parce qu'il y a encore des constructeurs qui croient que ça pourrait devenir un carburant, faire avancer nos chars. On va en jaser avec Marc.
1: J'aimerais ça.
0: Ça a-tu de l'avenir? On va-tu voir ça m'amener? Hey, je peux charger mon char à l'hydrogène d'une station service à Rimouski ou à Sept-Îles ou à Matane, tu sais. On va jaser de ça avec Sylvain. Pas avec Sylvain, mais avec Marc. Puis on va parler également essais routiers. La BMW i4 en vedette ce matin. Alors, ratez pas ça, la chronique automobile avec Marc Bouchard qui s'en vient dans une vingtaine de minutes dans les 100 000 matins sur Haut Partout dans l'Est.
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0: Et pour notre segment La Game du jeudi, mesdames, messieurs, le président d'Arsenal Media et notre gamer du jeudi. Je pense que c'est le titre plus important, gamer du jeudi.
1: Oui, aujourd'hui, c'est ça.
0: On l'accueille comme il se doit, monsieur Sylvain Chamberlain.
1: Sylvain.
0: Hey, bon matin, Sylvain, comment ça va?
4: Allô à vous deux, ça va bien, vous autres?
1: Ben oui, vraiment très bien.
0: Yes, Sylvain, ce matin, on débute notre chronique en saluant le parcours de la victoire de Montréal qui a remporté la Coupe Walter hier.
4: Écoute, on peut pas faire autrement. Moi, je pense qu'il faut saluer, évidemment, la victoire de la victoire, du fait qu'aussi la Coupe Walter s'en vient chez nous. Et surtout, je parlais hier de la performance d'Anne-Marie Desbiens, parce que je vais te dire une chose, je regardais le goaler là au bar, puis j'étais assez heureux que Anne-Marie soit de côté de nous autres.
0: Anne-Renée Desbiens, Sylvain.
4: Anne-Renée Desbiens, j'ai dit Anne-Marie. Hein,
0: oui, c'est ça. Oui. Mais c'est pas grave, ça reste la muraille de Charlevoix qui était devant le filet.
4: Exactement, la muraille de Charlevoix.
1: C'est une ex, là.
4: Toute une performance, je veux dire. Alors, une chose, là.
0: Incroyable.
4: Elle a gardé les buts hier de façon spectaculaire. Elle a été solide. Puis tu vois qu'elle avait confiance, évidemment. Elle joue en confiance. Donc, superbe performance.
0: Elle a été
4: Marie-Philippe Poulin aussi, qui est quand même la meilleure joueuse de la série. Donc, bravo.
0: Elle a été comme ça durant toute la série Anne-Renée Desbiens. Durant toute la durée des séries pour la victoire, il me semble qu'il n'y a jamais eu comme de passage où est-ce que tu fais comme « Oh, Desbiens n'avait une mauvaise dans le corps ». Non, ça n'a pas arrivé. Puis, je dirais même, Marie-Philippe Poulin a dit, après avoir remporté le titre de joueuse des séries,
4: Anne-Renée qui aurait dû gagner, ouais.
0: J'aurais donné ça à Anne-Renée n'importe quand. Mais Capitaine Clutch étant Capitaine Clutch, c'est un honneur.
4: Quand 100% même 8.9 matchs.
0: Oui, c'est ça. Hein? De quoi inspirer les gars du Canadien de Montréal, ça, Sylvain, je trouve.
4: Ah, écoute, je sais pas si ça va les inspirer, mais en tout cas, bravo à nos filles. Puis le Canadien, ben écoute, parce que là, tu me fais la relance là-dessus. Moi, je niaiserai pas ce matin.
1: OK.
4: Canadien en 6.
0: Oh! T'es conscient,
1: c'est
0: Sylvain?
1: C'est exactement ce que j'ai dit, moi aussi.
0: T'es conscient, Sylvain, que depuis le début des séries, t'as toujours favorisé l'équipe qui affrontait le Canadien avec comme résultat que le Canadien allait chercher la victoire en 7. T'as pas peur de les jinxer?
4: Non, mais en fait, je suis très conscient de me dire, pas avec le Canadien. Écoute, c'est mon pire pool ever dans ma vie. Là.
0: Maintenant, t'en parles quand on veut te voir en tête des employés.
4: Pour virer l'écran de bord, exactement. j'ai pas d'égo là-dessus, y a pas de problème. Donc, ça arrive, mais sérieusement, pour vrai, en plus, c'est que. Puis tu sais, c'est drôle, hein? ça me dit quand même aussi, c'est une leçon pour tous les parieurs sportifs.
0: Ah ben oui.
4: Puis ceux qui mettent de l'argent dans les paris sportifs et tout ça. Tu sais, l'annonce qui dit « tout peut arriver tout le temps ». Hey, faut arrêter de penser qu'une affaire est évidente ou pas. Ben, je vais te dire une chose. Le Canadien de Montréal, tant qu'à moi, s'est complètement fait déclasser par Buffalo. Ils ont quand même gagné. Puis je suis fatigué avec ça. Là, je l'ai répété à plusieurs places sur les médias sociaux, mais je dis, pour moi, le Canadien, en termes de statistiques avancées, a été dominé du 2-1 par Buffalo dans le match 5, 6 et 7. Okay? Là-dessus, ils ont gagné quand même le 5, puis ils ont gagné quand même le 7. Là, le nouveau mot à la mode, c'est les intangibles. Puis je vais finir avec Buffalo, là. Je sais qu'on va parler de la Caroline, mais je vais finir avec Buffalo pour dire, pour moi, les intangibles, là, c'est pas une raison. C'est pas parce que, oui, mais on joue avec notre cœur, puis on joue avec du cœur, puis on joue en gang, puis on est une belle gang, puis on est déterminé. Écoute, mon gars, t'as beau jouer en gang, t'es poche contre Buffalo au septième match, t'es poche contre Tampa au septième match, t'avais beau jouer ensemble, t'es dominé d'un bout à l'autre. Honnêtement, on va le dire comme ça, la chance a fait que t'as gagné.
0: Puis la chance a fait que t'as un Jakub Dobesch en avant du filet.
4: Alors, voilà.
0: Qui a fait comme Anne-Renée Desbiens, puis qui a dit, hey, ça passe pas ici, là, tu sais.
4: Écoute, Mathieu, bingo, il y a une seule raison. Hey. C'est pas la volonté, le si, le ça, les patentes. La volonté s'appelle Jakub Dobesch. Quel gardien, quelle performance. Et là, je m'en viens avec Caroline. Je ne vois pas pourquoi la Caroline, qui pour moi, Buffalo, c'était la grosse. Puis même Tampa, moi, j'étais convaincu que Tampa allait être dur à battre, puis ils ont été durs à battre. Mais moi, j'étais convaincu, et je demeure convaincu, que la grosse équipe à battre était Buffalo. La force offensive de leurs défenseurs, la façon dont ils se ruent au filet, écoute, c'était peurant comment ils appuient l'attaque. Ils sont gros, ils sont mobiles. Fait que pour moi, là, je regarde, évidemment, c'est un autre genre de club. Les défenseurs de la Caroline sont très, très défensifs. Mm-hmm. Évidemment, avec Jakob Slavin en tête. Mais pour moi, je regarde les défensives. Nikishin aussi, là, je comprends qu'il est un bon défenseur. Qu'il a troisième
0: pack. Il n'y a pas de superstar dans cette équipe-là, Sylvain.
4: Alors voilà. Moi, là, je regarde l'offensive. Écoute, je te le dis. Si Tampa Bay et Buffalo n'ont pas réussi à percer la muraille de Jakub Dobesch, je ne vois pas d'aucune façon, je ne vois pas comment la Caroline peut défoncer celle de Dobesch. Maintenant, on s'entend sur une chose.
0: Uh-huh.
4: C'est une équipe défensivement qui va être meilleure encore que Buffalo et même que Tampa. Fait que les Canadiens, là, attendez-vous pas une explosion de but, là. Attendez-vous pas à ça. Par contre, moi, je te dis, je vois pas comment ils vont faire pour battre Dobesch.
1: C'est super, ça. Moi, j'aime ça.
0: À travers tout ça, là, tu sais, on fait comme, les Hurricanes, c'est la meilleure équipe dans l'Est. C'est eux qui ont gagné le championnat saison régulière. Ouais, mais quand tu regardes ceux-là qui jouaient avec eux autres dans leur division, tu comprends qu'il y a eu des games où est-ce qu'ils l'ont peut-être eu un peu plus facile parce que la division dans laquelle ils évoluent, c'était pas les gros chars, là.
4: Non, mais t'as raison de le dire, Mathieu, puis tu sais, dans la façon dont ça fonctionne, dans le calendrier, tu joues plus de matchs contre ceux de ta section.
0: Montréal a eu plus de misère, Sylvain, là. Montréal avait plus d'adversité, là. Puis c'est un gars qui est pas fan du Canadien de Montréal qui te dit ça, là.
4: Non, mais c'est vrai. Je veux dire, t'as raison. Puis je dis quand même, tu joues contre Boston, t'as de l'adversité.
0: Ben oui.
4: Détroit. Puis tu sais, Détroit se battait pour une place en série. Ottawa se battait pour une place en série. Chaque fois que t'as Columbus, ben ça, c'est l'autre bord, là. Mais je veux dire, la plupart des équipes que t'affrontais dans ta division, c'est des matchs qui étaient importants. Puis tout le monde se battait pour une place. Fait que le Canadien a eu énormément d'adversité. Et moi, je suis d'accord que la Caroline n'a pas eu cette adversité là de son côté. Et l'autre chose que je vais ajouter aussi par rapport au match avec la Caroline, non seulement je vois pas comment la Caroline peut gagner ça, mais en plus, moi, là, on va parler des gardiens, justement. Écoute, moi, Frédéric Anderson, pas capable.
1: Pas capable,
4: depuis le temps qu'il était à Toronto à l'époque. Un gars qui... Écoute, m'a dit une chose... Ils ont beau avoir gagné deux fois quatre, l'année jusqu'à date, là.
0: Bon, ouais, mais attends un peu, ben, Sylvain, là. Hey, c'était Ottawa et Philadelphie. Ottawa n'était pas prêt. Oui. Philadelphie n'a pas d'affaires, là.
4: Ben oui, je suis tellement d'accord avec toi. Puis sais-tu quoi? C'était facile pour eux de l'emporter. Mais là, sais-tu quoi? Ils vont vite se frapper le nez. Et moi, je dois te dire, j'étais là au dernier match de la Caroline contre le Canadien. Et j'étais là quand Caroline a dominé de façon outrageuse. Moi, je te dis, Caroline doit être inquiète, doit être concernée, mm-hmm. parce que ils se sont fait faire le coup. C'était les premiers vers la fin de la saison à se faire le coup que le Canadien vient de faire depuis je sais pas combien de fois à toutes les équipes, c'est-à-dire être complètement dominé, jouer coup-ci coup-ça, lancer 8 fois, mais finalement aller te battre pareil. Et Caroline a déjà goûté à cette médecine-là. Fait que moi, je vais te dire une chose. La Caroline, là, je suis certain qu'en dedans d'eux autres, oui, ça, ils sont confiants. Ils arrivent.
5: Ils sont reposés.
4: Mais veut ou se reposer, ouais, ben absolument. Oui, absolument. Mais veut pas, entre les deux oreilles, là, ils savent que ça fait 4 ans qu'ils sont là, qu'ils réussissent pas à passer. Et moi, je vais te dire une chose. Pour moi, le Canadien, là, pour moi, le Canadien a battu particulièrement, là, pour moi, t'aimes pas, c'était pas facile, là. Mais pour moi, Buffalo était la grosse équipe. Et c'est l'équipe que je voyais vraiment se rendre même en finale de la Coupe Stanley. J'avais eu à parier, pour moi, c'était Buffalo qui aurait dû se rendre là. C'est la grosse équipe. Pour moi, ils sont meilleurs que le Canadien. Ils auraient dû être là, le Canadien passant à travers. Je ne vois pas d'aucune façon comment la Caroline, contrairement à tous les experts, là, 20 sur 22 à ESPN ont dit que la Caroline allait l'emporter. C'est sûr qu'ils n'ont pas regardé les matchs.
0: Ben, j'ai essayé de regarder les matchs de la Caroline. Moi, je les trouve plates, Sylvain. Je me suis jamais rendu à la fin. Autant dans la série contre Ottawa puis contre Philadelphie. Non, pas grave.
4: Oui. Maintenant, pour être franc, très efficace. Très, très efficace. C'est un groupe qui joue en équipe. Très bien coaché. Rob Brind'Amo, pour moi, est un des meilleurs coachs de la Ligue nationale. Mm-hmm. C'est un gars aussi intimidant auprès des arbitres. C'est un gars qui est très vocal. Donc, on va le voir intimider les arbitres. On va le voir meugler. Moi, je pense meugler. Que pour la première fois, le Canadien, au niveau de l'arbitrage, là, ça va brasser en temps. Ben. Fait que là, il va avoir un petit peu moins de fantômes, d'après moi, tu sais.
0: On va surveiller ça. Dès 20h ce soir, ça débute l'action de cette finale d'association Hurricanes de la Caroline contre Canadien de Montréal. Sylvain, on va s'en parler jeudi prochain.
4: Ben c'est sûr, mais on s'entend. Faut pas qu'ils jouent comme les deux dernières séries parce que couler pas son
0: bon. Ouais, non, c'est ça l'affaire.
4: On prend pour acquis que là, ils vont jouer à 5 contre 5, ils vont se réveiller, puis que les meilleurs pointeurs à 5 contre 5, ce sera pas Dano puis Carrier.
0: les fans se croisent les doigts, Sylvain, assurément. Hey, Sylvain, toujours un plaisir de jaser de hockey avec toi. On se retrouve jeudi prochain pour une autre chronique.
4: Salut à la gang.
5: Salut, à bientôt.
0: Yes, salut.
4: Hey, bravo Stéphanie pour tes choix, t'es meilleur que le bon.
5: Yeah!
0: Il t'a écouté avant, ta vardouche.
5: Non, mais moi je vais au pif, là. J'ai tout un pif.
0: Écoute ton pif, ta vardouche.
4: Écoute ton pif, exactement.
0: À jeudi prochain, Sylvain. Bye bye.
5: Salut!
0: Vous allez pouvoir réentendre notre jasette avec Sylvain pour notre chronique La Game sur les sites web de O dans l'Est du Québec. Ça va être disponible un peu plus tard cet avant-midi. Oh putain, qu'être là, tu sais. Pourquoi pas jouer la toune ou est-ce qu'on encourage le Canadien avec la Coupe Stanley 2.2 avec la Coupe Stanley 2026 version 3.0 avec ce qui s'est passé contre Buffalo. Ah! C'est David Jalbert en musique dans vos 100 000 matins sur O.
6: Ce sera la victoire des Canadiens. Woo-hoo! Stanley pour les Canadiens. Le 23e de l'histoire. Et ils battent un record du sport professionnel. Ils battent le record des Yankees de New York. Go, c'est chose certaine. Le Canadien qui remporte sa 24e Coupe Stanley de son histoire.

0: tremblement de terre qui venait avec. Tu sais, le 0,5 sur l'échelle de Richter. Là.
1: Oui, c'est ça.
0: Il manque juste ça, mais la toune, encore une fois, on score. On score.
1: Puis la toune a fini de la même manière, hein, parce que ça avait fini le, ben, avec le but d'Alex Newhook qui donnait la victoire au septième match contre Tampa Bay.
0: Voilà, c'est ça qui fait.
1: C'était notre nouvelle version de la Coupe Stanley 2026 de David Gilbert à Haut, partout dans l'Est du Québec. Hey, on vous rappelle, ce matin, on est à la recherche des plus grands fans du Canadien dans votre entourage et même dans l'Est du Québec. Vous nous les présentez via le 418-724-9870, via la page Facebook de Haut, que vous soyez dans l'Est du Québec, 98.7, 95.3 et 99.1. On a hâte de voir le niveau d'enthousiasme de vos fans intenses du CH dans votre entourage. Alors, vous nous envoyez le tout ce matin. On vous le rappelle, texto au 418-724-9870. Qu'est-ce que vous devez savoir dans l'actualité au démarrage de ce jeudi 21 mai? On fait le bilan dans un instant. Et on va jaser automobile avec Marc Bouchard. C'est quoi l'avenir de l'hydrogène dans le monde de l'automobile? On en jase tantôt.
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10: Jeudi, le tribunal administratif du logement ordonne au comité Codelo-Sept-Îles de rétablir d'ici le 28 juin le service de repas interrompu le 1er février dernier à la résidence Vents et Marées. Le juge donne raison aux résidents de 75 ans et plus qui se retrouvent dans des logements sans cuisinière. Selon le tribunal, ces aînés vivent une situation problématique et urgente. Elle met à risque la santé et le bien-être des locataires. Les baux comprennent comme service deux repas quotidiens, rappelle le jugement. La Mingani a perdu un grand bâtisseur avec le décès vendredi de l'ancien maire de Havre-Saint-Pierre, Pierre Cormier. Il a travaillé sans relâche pour le développement de son coin de pays. Juste avant son départ, il passait encore des coups de fil pour soutenir un dossier, témoigne sa sœur Charlotte. Pierre Cormier a consacré plus de 20 ans à la vie municipale. Comme conseiller, préfet et maire, il a joué un rôle clé dans le développement du port au Havre, ainsi que dans des négociations stratégiques avec Hydro-Québec pour le projet du complexe Romaine. Et puis, le chantier de construction d'un nouvel hôtel de ville à Sept-Îles a commencé cette semaine, juste à côté de celui d'un nouvel aréna sur le boulevard Laure. Le démantèlement des terrains de tennis s'est fait hier. La construction s'échelonnera sur 15 mois. L'hôtel de ville devrait donc être complété à la fin de l'été 2027. Détails sur macotenord.com.
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11: Fait-il le Port-Cartier à peine un maximum de 9 pour aujourd'hui avec soleil et nuages en alternance. Le soleil sera là demain, ce sera à peine un peu plus chaud avec 12 degrés et pas mal le même scénario à venir pour le week-end. Les inscriptions pour la liste estivale sont ouvertes.

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les 100 000 matin pour commencer votre journée de ce jeudi 21 mai. De quoi ça a l'air dans votre coin? 88-724-9870. Est-ce que c'est demain la veille que nos véhicules vont être propulsés par l'hydrogène? Ben, on va en jaser avec Marc Bouchard dans la chronique automobile dans un instant. Essai routier également du BMW i4. Ça s'en vient après Yellow Card et la collaboration de Good Charlotte sur Bedroom Posters. 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
1: Monsieur Bouchard, comment ça va en ce début de journée de ce jeudi 21 mai?
2: Ça va très bien, vous autres.
3: Ben oui, très bien. Bon, on a 6 degrés à vie de gel, ça pourrait être mieux, mais bon.
1: Oh oui, c'est ça.
3: Pas de contrôle là-dessus, hein?
2: Il faisait 5 ici ce matin, là.
3: Ah, bon, ben,
1: tu... hey, pour une fois que tu peux pas nous écœurer avec la température, Marc, j'adore ça.
2: il a fait 28 mardi quand même.
1: Ouais, c'est ça, je disais. Marc, ce matin, on parle de l'hydrogène dans l'avenir du développement de l'automobile. Il y a certains constructeurs qui croient encore à ça.
2: Oui. Écoute, il y a 10 ans, j'étais moi-même un des plus ardents défenseurs de l'hydrogène en me disant que c'était une solution intelligente.
1: Mm-hmm.
2: Parce que, bon, rapidement, on va préciser c'est quoi une voiture à hydrogène. En fait, c'est une voiture électrique qui traîne un réservoir dans lequel il y a de l'hydrogène. Cet hydrogène-là se mélange avec de l'oxygène, OK, à travers un électrolyte, là, un système qui sert à ça. Donc, en traversant cet électrolyte-là, en se jumelant à l'oxygène, ça produit de l'électricité qu'il met dans une petite batterie et il peut propulser ta voiture comme ça.
3: OK.
2: L'idée, c'est que, quand on a tous fait des cours de chimie élémentaire, quand l'hydrogène et l'oxygène se marient, ça fait H2O. Donc, ce qui sort au bout du tuyau d'échappement, c'est de l'eau.
1: Ben, je me souviens d'une publicité de Toyota qui vantait justement la technologie à hydrogène en disant « Hey, nous autres, on s'en va vers là » puis qui avait essayé ça avec la Toyota Mirai. Mais tu sais, le problème, c'est le stockage. L'hydrogène, ça stocke plus. C'est compliqué de stocker de l'essence, Marc, mais de l'hydrogène, c'est encore plus compliqué.
2: C'est encore plus compliqué et, bon, évidemment, le BMW nous dit, écoutez, on a une nouvelle technologie, on va avoir des batteries plates, des réservoirs à plat qui vont s'installer à la place des batteries électriques.
1: Mais ça, c'est dans la voiture proprement dit. Là, on simplifie les affaires pour la voiture avec les technologies.
2: Le problème, c'est que si aujourd'hui, vous avez une voiture à hydrogène, ben elle fait une excellente boîte à fleurs parce que il y a aucune borne de recharge au Québec actuellement.
1: Il n'y en avait pas une dans le coin de Québec, mais on l'a arrêtée.
2: Elle est fermée depuis décembre.
1: Oh, tabarnouche, OK.
3: Non, il est au courant de ses affaires.
1: Hey, c'est pratique quand tu veux faire le plein, hein?
2: Ouais. Alors, le gouvernement du Québec avait acheté une 50aine de Toyota Mirai.
1: Ah, ben oui, hein?
2: Hyundai Nexo. Excusez. Et finalement, ils les ont revendus à rabais. Mais là, même si tu l'achètes aujourd'hui, il n'existe plus de réseau de distribution d'hydrogène. Alors, on a beau avoir toutes les meilleures technologies individuelles de voitures, si tu n'as pas de place à te recharger, ça commence à poser un problème.
1: Ouais,
2: l'autre élément, Mathieu, tu as parlé de stockage.
1: Ouais.
2: Tu as toute la production d'hydrogène aussi.
1: Aussi? Oui.
2: Parce que la production d'hydrogène, en fait, actuellement, de la façon dont elle est faite, ça prend de l'eau distillée à une certaine température, ça prend plus d'électricité pour produire l'hydrogène que ça n'en prend pour propulser une voiture électrique. Alors,
1: on passera
2: elle est
1: pour
2: où l'avantage?
1: Ben c'est ça, là, on passera pour l'avantage. Là. C'est bien beau sur papier, mais là, ça commence à être compliqué. Marc, tu penses pas qu'on pourrait utiliser ça ailleurs que pour les déplacements de monsieur et madame tout le monde avec des véhicules pour se déplacer? On pourrait pas utiliser ça dans le transport pour les trains, les bateaux, les avions? Ça serait pas une meilleure place où utiliser l'hydrogène versus le transport de monsieur et madame tout le monde?
2: Et même les gros camions.
1: Ouais.
2: C'est d'ailleurs ça qui est actuellement en développement. Donc,
1: ben,
2: il y a un
1: réseau plus logique,
2: qui partirait du Saguenay, qui irait jusqu'à Windsor et même jusque plus loin au Canada, où il y aurait effectivement des postes de ravitaillement pour camions lourds. Parce que des camions lourds électriques, actuellement, ça n'a pas fait ses preuves. Hein.
1: Ouais.
2: Ils traînent trop de batteries, c'est trop pesant, c'est trop compliqué. Alors, ils sont en train... Et ça, c'est une bonne idée. Moi, il y a 2 ans, je suis allé à Edmonton, je suis allé visiter l'aéroport où ils ont un site de production d'hydrogène.
1: Okay.
2: Et où eux autres, la machinerie qui dessert l'aéroport, par exemple, les pelleteuses l'hiver et tout ça, c'est alimenté par l'hydrogène.
1: OK, ça, c'est un peu plus intelligent.
2: Oui, déjà, c'est plus intelligent. Puis, comme tu dis, c'est que pour monsieur, madame, tout le monde, ben, t'as pas accès à ça. Parce que là, écoutez, là, je vous ai fait un résumé rapide, mais dites-vous que pour que l'hydrogène soit efficace, il faut qu'elle rentre à une certaine pression. Et actuellement, quand
3: non,
2: on avait
3: compliqué.
2: Des bornes, parce que
1: c'est
2: super compliqué. Tu fais de la chimie dans ton auto en même temps.
3: C'est ça,
2: il y a
3: ça
2: quand
3: va,
2: même
3: là.
2: Un élément.
1: J'ai pas pensé ma chimie, même... moi.
3: Moi, j'ai même pas pris chimie physique. Fait que j'ai fait des choix, hein. C'est ça.
2: Moi, je suis heureux de vous dire que, heureusement, à l'époque, c'était pas 60, la note de passage.
1: Oh! Hey, ça veut dire que ça fait longtemps, ça, Marc.
2: Ah, tu vois, là, c'est le fun. Là, quand on est à distance, ça coupe.
1: J'ai ouais, coupé. C'est ça, la mère. Hein? Bref, faut pas trop compter sur cette technologie-là pour l'avoir d'ici demain, là,
3: ben
1: dans nos automobiles, là, tu sais.
2: Non, absolument pas. C'est pas une technologie qui va se... Malheureusement, parce qu'il y a 10 ans, je vous l'ai dit, moi, j'y croyais beaucoup. Uh-huh. Mais là, actuellement, on est dans un autre air et ça se fera pas demain matin, c'est certain.
1: L'air électrique avec, entre autres, la BMW i4, mon cher Marc.
2: I4 M60 X-Drive. Je vous donne le nom complet.
1: T'avais la totale, toi, là, à l'essai.
2: Ouais, c'est pour ça. J'ai mis le nom complet parce que quand je vais vous donner le prix, vous allez comprendre qu'elle mérite son nom. C'est 102 000 $.
1: Ah, ben là, écoute, chaque lettre vaut son pesant d'or, hein?
2: Ouais, mais tu sais, écoutez, c'est une voiture exceptionnelle. Honnêtement, c'est une voiture électrique, 447 km d'autonomie. Ce qui est le fun chez BMW, c'est qu'il n'y a pas de compromis pour une conduite électrique. Tu conduis ça comme tu conduirais une voiture à essence. C'est aussi dynamique, c'est aussi vif, c'est aussi amusant.
1: En termes d'autonomie, à ce prix-là, Marc?
2: Ouais, mais c'est à peu près ça, 450. Là, c'est pas mal l'équivalent de ce qu'on fait ailleurs. Mais 593 chevaux.
1: Oh, OK. ça veut.
2: Il y a un petit détail. Et celle que j'ai, si vous faites une recherche, vous allez voir la i4 couleur agave. Elle est verte, okay. Elle est absolument magnifique, mais juste la couleur vaut 5 000 $.
1: Ah, ben c'est t'es chez BMW, Marc, c'est tout
2: c'est
1: un
2: ça,
1: prix.
2: Exactement. Mais c'est vraiment une voiture. Écoutez, je peux vous dire que quand je suis arrivé avec la voiture, je suis allé chercher mon épouse à son travail. Quand on est revenu à la maison, elle a dit « shotgun l'auto pour la semaine ».
3: Ah, bon, c'est un genre de fille.
1: OK, ça fait que finalement, l'essai routier sera réalisé par ta femme et non par toi, Marc.
2: Ben, c'est sûr qu'elle va co-animer avec moi le prochain podcast, mais je vais quand même me battre un peu pour l'avoir.
1: D'ailleurs, prochain podcast, il y en a-tu un qui s'en vient, Marc?
2: Ouais, il y en a un qui s'en vient. Le fiston a enfin lâché ses béquilles, fait qu'on va être en mesure de réessayer des voitures.
1: Une bonne nouvelle.
2: Et de recommencer à produire des podcasts. Podcast Gotchard que vous pouvez avoir sur toutes les plateformes d'ailleurs. Sinon, mais si vous avez des questions, la page Facebook Gotchard Podcast. Et bien sûr, ben, si vous voulez lire les essais sur mon Rimouski, ma Gaspésie et toutes les chaînes, et tous les sites Arsenal Média. Il y a un onglet auto et vous pouvez lire mes essais chaque semaine.
1: Monsieur Bouchard, toujours un plaisir de se jaser automobile. On se retrouve jeudi prochain pour une autre chronique. Salut Marc!
2: Bye bye, bonne semaine.
3: Bye bye!
1: Vous allez pouvoir réentendre la chronique automobile avec Marc Bouchard également sur les sites web de Haute 98.7, 95.3 et 99.1. Ça va être disponible un peu plus tard cet avant-midi. C'est qui le plus grand fan du Canadien de Montréal dans votre entourage? On en jase dans un instant dans vos 100 000 matins.

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2: 7h53, merci d'être là en ce jeudi 21 mai. Vous êtes dans les 100 000 matins sur partout dans l'Est du Québec jusqu'à 9h. Ce matin, on est à la recherche dans l'Est du Québec des fans les plus intenses du Canadien de Montréal que vous avez dans votre entourage. Vous nous les avez dénoncés ce matin via le 88-724-9870, via nos pages Facebook également, parce que eux autres, ils doivent être sur le gros nerf là, avec le début de la série à soir à 8h entre les Hurricanes, la Caroline et le Canadien de Montréal. Assurément, leur petit setup doit être prêt. Ils doivent avoir mis plein de petits drapeaux sur le char, ces fans intenses-là du Canadien de Montréal. D'après les commentaires qu'on a, il est où le plus intense dans l'Est du Québec?
3: Là, c'est sûr que tu sais, il y a certains auditeurs qui nous ont nommé quelqu'un, mais sans donner de raison puis d'explication. On vous croit, mais on a besoin d'un petit peu de chair autour de l'os.
2: Ben oui, c'est ça. Et c'est-tu fait tatouer le CH sur le cœur ou sur la fesse? Je sais pas.
3: Il habite à Saint-Anne-des-Monts, mais il y a des billets de saison à Montréal. C'est pas, là.
2: Tamarnouche, il est moyen.
3: Ouais, il y a ça. Il est intense aussi. Il y a Lola Corbin qui dit « Ma fille Allison, fan du Canadien, elle connaît tout ou presque sur tous les joueurs,
2: okay,
3: les matchs, les saisons, tout ça. Isabelle Dugas puis nous a nommé Rocket Go. Elle a identifié, elle dit pas mal certaine qu'il est dans le top 3 québécois. Là, j'ai même pas besoin d'y penser. J'ai déjà en partant le Rocket.
2: Ben,
3: il habite
2: ça
3: à New Richmond.
2: Okay.
3: Donc, selon les réseaux sociaux, puis même sur ses réseaux sociaux, on voit...
2: Ah,
3: même,
2: il beurre épais sur le Canadien.
3: La statue
2: là
3: du Rocket, puis tout. Là. C'est un fan fini, selon les dires de cette auditrice, okay, Isabelle. Sinon, sur la Côte-Nord, et on a du commentaire aussi, 47.
2: Yes.
3: Y a Monica qui nous identifie Alexis Leclerc. J'ai jamais vu ça. Fan avec un grand F, il est même hyperventilé. Avec le but gagnant en prolongation lundi.
2: Tabard.
3: Il était à la salle de spectacle Jean-Marc Dion parce que c'est là qu'on l'a diffusé. Il a fallu qu'il prenne du temps de s'asseoir lors de la célébration parce que là, ça marchait.
2: C'était
3: plus
2: trop, là. C'était trop d'émotion. Tabarnouche, choqué.
3: Ouais. T'as peu. Sinon, écoute, il y a Elisa Cormier qui dit, moi et ma mère, Julie Cormier, on est allé faire un tour, voir le CH à l'Espace 1909 pour un party de visionnement, car pas assez riche pour payer 1000$ du billet dans les 300.
2: Ouais, c'est ça.
3: Ouais,
2: Mais quand même, c'est un beau trip, là.
3: Oh oui,
2: il propose
3: sûr
2: de quoi de le fun pour les fans du Canadien.
3: Ouais.
2: Tu sais, même quand il n'y a pas de match à domicile, je veux dire, il foule le Centre Bell. Puis même à l'extérieur, il y a du monde comme ça, pas de bon sens, au pouce carré, tu sais. Puis il n'y a même pas de game à Montréal. Puis ils sont déjà crinqués, puis prêts à réagir au quart de tour, là, tu sais.
3: Il y a Liane Baudin. Tu parlais de tatouage.
2: Ouais.
3: Elle, c'est ça.
2: Oh.
3: Elle les a de tatouer pendant plusieurs années. Il y a son amie Noémie qui a dit « Ah ouais, monte-le! » Mais écoute, c'est pas fait, mais la photo d'elle sur les réseaux sociaux est au Centre Bell avec un chandail en laine avec le Canadien. Ouais, une vraie, vraie fan. Mais je sais pas, il est où le tatouage? Je serais curieuse.
2: Elle a sur le cœur.
3: Ah, peut-être sur le cœur.
2: CH tatoué sur le cœur.
3: Ou sur le foie, on le sait pas.
2: Vous autres, est-ce que vous avez un fan intense du Canadien dans votre entourage? Nous, on a déjà eu dans notre entourage ici
3: avec
2: au
3: Guillaume,
2: bureau. Moi, je pense à notre ami Guillaume Savard.
3: Guillaume Savard est chez eux.
2: Il a sorti son petit casque qu'il y avait dans le temps. Il y avait un petit casque en laine avec le logo du CH. Et j'ai vu une photo sur ses réseaux sociaux passer. Je fais comme, OK, il a pas changé là-dessus. Je salue également notre ancien collègue de travail qui est chez Formule Subaru, Yann Guittet, pour ne pas le noter. Pour ne pas le nommer. Non, lui, il est intense aussi. Là,
3: non, mais je me souviens que Guillaume, il y avait sa souris.
2: Les deux s'ambitionnaient, Guillaume et Yann, à savoir lequel allait avoir le plus de bébelles du CH.
3: Ça commence à faire longtemps, mais je me souviens que la souris d'ordinateur de Guillaume chez eux, c'était
2: l'affaire du Canadien.
3: Une Zamboni du Canadien. Puis il y a Carl Ward qui nous a mis une photo, lui, sur la Côte-Nord. Okay. C'est Caillouche qui a le chandail du Canadien puis qui tient le flambeau. Ça pourrait être une autre option.
2: Ouais, il est un peu mort pour pouvoir allumer le flambeau.
3: Il a juste pas joué dans la Ligue nationale.
2: Et puis chez nous, moi, c'est mon oncle François, mon parrain, qui était fan du Canadien.
3: Okay.
2: Oui, écoute, mon oncle François, lui, il restait à les hauteurs. Il y avait un mât planté dans le fond de sa cour. Mais un mât, là, un grand mât, là, sur lequel il y avait le drapeau du Canadien qui flottait fièrement.
3: À l'année?
2: On montait, mon père allait jouer des tours, il mettait le drapeau en berne, il l'enlevait, il allait le cacher plus loin dans le champ, parce que mon père parlait pas pour le Canadien, tu sais, mais il taquinait avec ça, mais mon oncle François était un fan intense du Canadien. Ouais, c'est ça. Mais bon,
3: écoute,
2: c'est mon parrain, mais il m'a pas parrainé sur le fait d'être fan intense du Canadien, moi.
3: Hey, tu sais quoi, ton père est vaillant, parce que moi, je saurais pas comment... mettre à l'envers un drapeau.
2: Mon
3: là.
2: Père était surtout haïssable quand même temps d'écœurer mon oncle François.
3: Ah, bon point, là.
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4: Bon jeudi, ici Louis-Philippe Arnoirel. On commence au hockey puisque la victoire de Montréal a remporté la première Coupe Walter de son histoire. La formation montréalaise a blanchi la charge d'Ottawa 4-0 hier lors du quatrième match de la finale de la Ligue professionnelle de hockey féminin. Elle a ainsi remporté la série 3-1. Le trophée Ilona Klaas, récompensant la joueuse la plus utile des séries, a été remis à Marie-Philippe Poulin. La capitaine a amassé 8 points, dont 6 aides pendant les séries. Le premier ministre Mark Carney a qualifié d'odieux et d'inacceptable le traitement réservé par Israël aux personnes se trouvant à bord d'une flottille en route pour Gaza. Le chef libéral a fait ses commentaires sur les réseaux sociaux hier. Selon des militants, 12 Canadiens figuraient parmi les personnes interpellées lorsque la marine israélienne a intercepté 41 bateaux participant à la flottille Global Summit. La ministre des Affaires étrangères, Anita Hana, a demandé à des responsables de convoquer l'ambassadeur israélien Ido Moed au sujet des mauvais traitements infligés à des civils. Par ailleurs, le Parlement européen a officiellement accueilli le Canada au sein de l'accord de financement et d'acquisition de matériel de défense connu sous le nom de SAFE. Ce pacte d'une valeur équivalente à 240 milliards de dollars permet aux pays membres d'accéder à des prêts à faible taux d'intérêt pour l'acquisition de matériel militaire. Le Canada est le seul pays non européen à y adhérer. Il s'inscrit dans le cadre d'une initiative plus vaste appelée « Réarmer l'Europe » visant à réduire la dépendance militaire du continent vis-à-vis des États-Unis. Et pour terminer, à la demande d'un groupe de personnalités, le Parti québécois et le Parti libéral se sont engagés respectivement hier à tenir un grand sommet sur l'itinérance d'ici juin 2027. Dans une lettre ouverte publiée par Le Devoir, les signataires appellent à mettre le cap sur l'itinérance zéro. C'est ce qui complète vos actualités Arsenal Média. Passez une bonne journée sur nos ondes.
5: Au sport, bien évidemment, Louis-Philippe en a parlé de la victoire de Montréal qui a remporté la Coupe Walter, une première dans son histoire dans la LPHF avec un gain de 4-0 sur la charge d'Ottawa hier. Montréal qui gagne la série en 4 parties. Montréal qui doit une fière chandelle à son attaquant Tabby Rock qui a été l'auteur des 2 premiers buts de l'équipe. Devant le filet, Anne-Renée Desbiens qui a mérité son 2e blanchissage des séries avec 23 tirs stoppés, dont 13 en 3e période. La charge a chargé le but, comme on dit. Mais la muraille de Charlevoix a tenu bon, mesdames, messieurs, et on écoute les commentaires de Marie-Philippe Poulin, elle qui a été nommée joueuse par excellence des séries de la LPHF.
6: Bien, t'as pas idée, les efforts qui se sont mis dans les dernières années. Le groupe qui s'est mis ensemble tout au long de l'année, on avait un but en tête. Ça n'a pas été facile, il y a eu des hauts, des bas, mais les filles ont vraiment se montré aujourd'hui, puis tellement fière.
5: Ligue nationale de hockey, les Canadiens débutent ce soir 20h leur série finale d'Association de l'Est contre les Hurricanes de la Caroline. Le directeur général des Canadiens de Montréal, Kent Hughes, a rencontré les médias hier en fin de journée. Voici ce que le DG avait à dire par rapport à comment on se sent à la veille de commencer cette série contre les Hurricanes du côté du Canadien.
7: Je pense que ça fait quand même 2 séries qu'on est déjà, on était underdog. On n'est pas venu ici pour, comme Martin dit, avoir un participatory. On est ici pour essayer de gagner.
5: Hier, les séries de la Coupe Stanley se sont poursuivies dans la LNH avec Carter Hart, qui a été la grande vedette devant le filet des Golden Knights, a stoppé 36 tirs. Les Knights ont gagné 4-2 contre l'Avalanche du Colorado. 4e but marqué dans un filet désert. Donc, la Vegas qui prend les devants 1-0 dans la série. Prochain match vendredi soir, 20h, toujours à Denver au Colorado. L'Avalanche était d'ailleurs privée de Cale Makar pour le premier match. On n'a pas précisé la nature de sa blessure, mais bon, on a dit que son état de santé à l'être évalué quotidiennement. On a besoin, on se croise les doigts du côté de l'Avalanche pour qu'il puisse effectuer un retour au jeu plus tôt que tard. On a également au tennis cet avant-midi, demi-finale 100% canadienne au tournoi de Strasbourg. Victoria Mboko affronte la Québécoise Leila Annie Fernandez et des nouvelles d'Aaron Rodgers qui a annoncé avoir signé un nouveau contrat d'une saison avec les Steelers de Pittsburgh. Aaron Rodgers a annoncé que la prochaine saison dans la NFL, ça allait être sa dernière. Ben là, tu sais, il est quand même rendu assez âgé, le monsieur. Mais c'est ça. Il va disputer une dernière saison, alors celle-là, où est-ce qu'il sera le quart arrière des Steelers de Pittsburgh la saison prochaine, ben ça va être sa dernière.
0: On n'a pas de changement. On est toujours à 5 degrés pour Matane-Sept-Îles et encore Rimouski sur la Matanie. Ce sera généralement nuageux. Quand même, petit dégagement en vue pour cet après-midi avec un maximum de 8 pour Sept-Îles, max à 9 avec soleil et nuages en alternance. Et à Rimouski, avis de gel toujours maintenu, mais là, à un moment donné, ça va se tasser, avec des engagement prévu cet après-midi et un peu de soleil, un peu de nuages et un max de 11.
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0: Belle journée d'anniversaire à Marina Côté, que j'embrasse bien fort. Elle, c'était c'était celle qui s'occupait de Marion au CPE.
1: Ah, OK.
0: Puis Marion, au début, quand tu demandais c'était quoi son nom, elle disait Marina. C'était tellement, elle était marquante. Marina Côté de Saint-Fabien. Donc, bonne fête aussi à Alexandra Lepage, de Rimouski, Denis Brisson et Mona Saint-Jean.
1: Vos vœux d'anniversaire, vous autres aussi, vous soyez dans l'Est du Québec, Bas-Saint-Laurent, Vallée-Côte-Nord, la Matanie, via le 418-724-9870. On s'occupe de ça pour vous autres d'ici 9h à venir, nous autres, au cours de la prochaine heure. Oh, ben, on va tester vos connaissances en matière de films oscarisés avec notre jeu d'eau qui s'en vient dans les prochaines minutes. C'est Oh, c'est l'énigme! Ça s'en vient. Et aussi, on va jaser de ce qui a été annoncé par la ville de Rimouski. On va laisser les gens pouvoir laisser pousser les fleurs librement sur leur terrain. Ça implique quoi? C'est-tu quelque chose qui pourrait inspirer d'autres municipalités dans l'Est du Québec?
0: Est-ce que vous, ça vous intéresse?
1: Ben,
0: mais
1: c'est ça. On parle pas de laisser le terrain en désordre, là. Non, mais un petit coin, où est-ce que tu vas pouvoir laisser la nature aller?
0: On vous explique ça dans quelques minutes.
1: Et surtout le pourquoi on le fait aussi. Ça, c'est intéressant. Alors, on en jase dans les prochaines minutes dans vos 100 000 matins. Mais pour tout de suite, c'est Matt Mason avec Downstairs dans vos 100 000 matins sur Haut partout dans l'air.

0: Aujourd'hui, on est le jeudi 21 mai. Salutations à tous ceux et celles qui travaillent dans les restaurants dans l'Est du Québec qui agissent à titre de serveur. C'est votre journée nationale aujourd'hui. Alors, les clients, soyez donc gentils avec votre serveur aujourd'hui pour cette journée nationale. Ben oui, c'est la moindre des choses. C'est un peu ta journée nationale aussi, Stéphanie.
1: Je sais pas.
0: Oui, c'est la journée nationale des mémos avec le paquet de post-it qui est parqué un petit peu partout. Hein,
1: tu devrais voir chez nous.
0: Ah ouais?
1: Sur mon bureau où je mets mes vêtements, là, j'ai des post-it aussi. Là, quand des notes sur une rando à venir. Il y en a pas mal.
0: C'est la journée mondiale. Mangez plus de fruits et de légumes.
1: C'est vrai?
0: Ben oui, c'est une bonne idée. Des fois, ça coûte cher. C'est ça l'affaire. On a genre un peu plus tôt ce matin. On va en jaser tantôt de ça. Également, c'est la journée mondiale du thé. Alors, aujourd'hui, pourquoi pas se prendre un petit 4 o'clock tea, comme les British, avec le petit doigt dans les airs. Mais je pense que vous allez préférer plutôt la journée nationale de l'apéritif aujourd'hui. Tu sais, c'est jeudi, 5 à 7. Il y a la game de hockey à soir.
1: En plus,
0: dans le fond, c'est un 5 à tard, de la manière que ça va virer.
1: Ouais.
0: Alors, choisissez votre journée et célébrez, les amis, en ce 21 mai. Mais là, ça a l'air d'un lien, mesdames, messieurs. Il est rendu 8h14. Ça veut dire qu'il est rendu quelle heure, monsieur la grosse voix de la radio?
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0: Et ce matin, notre jeu d'eau avec c'est l'énigme thématique, les films qui ont remporté des Oscars qui sont en vedette. Je vous décris un film avec mes indices tel un Perfoura version Timou. Et vous devez trouver de quel film il s'agit quand vous avez la bonne réponse. 88-724-9870. Pas facile le matin, je pense.
1: OK.
0: Pas facile. J'ai hâte de voir si tu vas l'avoir. Toi qui es quand même une cinéphile à tes heures, j'ai hâte de voir si les indices vont être assez clairs pour que tu le trouves. Voici les indices, d'ailleurs. Un mélange de corruption et de pot de vin pour un petit peu d'espoir. On aurait voulu que ce soit plus de 1100. Et parmi le noir et blanc, une seule couleur, le rouge.
1: Ah oui.
0: T'as trouvé?
1: Ah oui.
0: Ouais.
1: Ouais, c'est cette scène-là.
0: Ah, c'est pas facile comme film, hein? Oui, c'est ça. C'est ça.
1: Ben oui.
0: 88-724-9870, si vous avez trouvé la réponse à notre question aujourd'hui pour notre jeu d'eau, c'est l'énigme. Je vous rappelle les indices. On cherche des films oscarisés. Un mélange de corruption et de pot de vin pour un peu d'espoir. On aurait voulu que ce soit plus de 1100. Et parmi le noir et le blanc, une seule couleur, le rouge. Et c'est une scène particulièrement marquante dans ce film-là.
1: C'est alors, trois heures d'un grand film qu'on voit une fois. Là.
0: Oui, oui, c'est ça.
1: Parce que c'est difficile. Oui,
0: ouais, c'est ça. C'est ça l'affaire. 88-724-9870 par texto si vous avez trouvé la bonne réponse à notre question de ce matin. C'est quoi le film qu'on cherche ce matin avec ces indices-là? On va vous donner la réponse après la musique de Pat Michaud. Héloïse dans vos 100 000 matins. Bon jeudi, vous êtes sur partout dans l'Est du Québec.

0: J'adore la petite twist musique du monde que Pat Michaud a mis dans cette toune-là. Héloïse, qu'on vous offrait dans les 100 000 matins en ce jeudi. Je vous rappelle notre question ce matin pour notre énigme du jour, pour hausser l'énigme pour notre jeu d'eau. Film oscarisé, la thématique cette semaine. On parle d'un mélange de corruption et de pot de vin pour un peu d'espoir. On aurait voulu que ce soit plus de 1100 et parmi le noir et le blanc, une seule couleur, le rouge dans ce film-là. Le film qu'on cherchait, bien évidemment, c'est La liste de Schindler.
1: La liste de Schindler. C'est Spielberg qui a fait celui-là. Hein?
0: Très oscarisé, encore une fois, ce film-là. Avec,
1: C'est difficile.
0: C'est Liam Neeson qui est dans
1: ça. Oui, c'est
0: hein?
1: Liam Neeson qui fait
0: Oscar Schindler. Ouais. L'histoire, dans le fond, de cet industriel allemand qui, avec, comme on le dit, les corruptions, les pots de vin, ben a pu faire en sorte qu'il a pu sauver des vies de gens qui se retrouveraient dans les camps de concentration.
1: Ouais, il les engageait pour travailler dans ces usines où on faisait des chaudrons, puis le but, c'était d'empêcher de les envoyer dans les camps de concentration.
0: Il en a sauvé 1100, mais il aurait voulu en sauver plus que ça.
1: Ah, c'est une scène marquante, ça aussi.
0: Et puis, ouais. C'est ça, on dit, parmi le noir et le blanc, une seule couleur, le rouge, scène assez marquante. Tu l'as dit, c'est le genre de film, tu le regardes une fois, puis ça va te prendre beaucoup, beaucoup, beaucoup, beaucoup de temps avant de le revoir, ce film-là.
1: Mais c'est basé sur une histoire vraie, si ma mémoire est bonne.
0: C'est vraiment arrivé. Oscar Schindler, par la suite, sa vie n'a pas été facile, mais on lui a rendu quand même hommage avec cette histoire-là. Mm-hmm. Alors, entre autres, félicitations à notre amie Lynn de Rimouski. Vous avez trouvé la bonne réponse. Alors, Lynn qui remporte notre respect, notre amitié et notre admiration, parce que c'est ça qui a gagné cette semaine. Mais tu sais, quand même, c'est pas rien. On le sait, ça se gagne, ces affaires-là. Alors, dernière question pour vous demain avec notre jeu d'eau. C'est toujours notre énigme avec ces films qui ont remporté au moins un Oscar aux alentours de 8h10 demain matin dans vos 100 000 matins.
2: Il y a du stock sur le web. 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
0: Hey, ça, c'est un méchant boss du web en provenance de Trois-Rivières. Quelqu'un qui a eu un visiteur que tu penses pas que tu vas avoir ce genre de visiteur-là qui va s'installer dans ton salon.
1: Un peu comme à l'image d'un oiseau qui se cogne dans ta fenêtre de salon, puis tu fais, ben voyons donc, comment ça?
0: Une perdrix que t'épluches puis que tu manges, là, après. Hein,
1: moi, ça m'arrive souvent. Ouais, ça m'a même réveillé samedi matin, 6h, ping!
0: Ben oui, mais t'as des grands bay windows. Ouais. Ben, c'est signe que tes vides sont propres au moins.
1: Je vais moitcher comme ce trifluvien qui, lui, a eu, c'est mercredi, a eu la visite d'un orignal qui, dans le fond, pour faire une histoire courte, traversait la rue Grimard dans le nord de Trois-Rivières, puis a manqué se faire frapper par un camionneur. Et là, ben, la femelle, orignal, qui était prise de panique, aurait brisé la fenêtre d'une maison en voulant se sauver, puis est rentrée dans la maison.
0: Elle a fait un méchant mess. J'ai vu la vidéo, là. Hey, c'est ravagé à grandeur. Tu fais comme coudon. Y a-tu du monde qui sont débarqués puis qui ont vandalisé la maison? Non, c'est l'orignal.
1: Ouais.
0: Mais la vidéo, on voit l'orignal. Il est chill dans la maison.
1: Ah ben non, ben chill.
0: Il était foiré dans le salon. Il a l'air quand même relax, là. Puis le bruit que ça fait, les sabots de l'animal
1: c'est
0: sur
1: de la
0: le bois franc.
1: Oui,
0: là, c'est ça.
1: Ben, le propriétaire, M. Pichet, qui était dans le salon lorsque c'est arrivé, puis lui, ben, il s'est dirigé vers les escaliers pour monter au deuxième étage. Puis le camionneur qui a manqué frapper l'orignal, lui, s'est dirigé vers la maison puis a ouvert la porte patio. Alors, la femelle orignale, à un moment donné, a compris que ce serait une bonne idée de sortir de là. Donc, elle a pris la fuite par la porte patio, puis elle avait quand même des traces de sang là, qui avaient été laissées au plancher. Donc, on comprend qu'il y avait, de la fenêtre fracassée. Là, donc, elle s'est sûrement blessée. Puis, ben, biologistes,
0: bois,
1: oui, puis on ne l'a pas retrouvé. On a appelé les policiers, là, on l'a cherché, puis on a ratissé les lieux, mais on n'a pas trouvé. Et un biologiste du ministère de l'Environnement qui cherche des hypothèses, là, il dit comme un oiseau qui peut se frapper dans une fenêtre. Là, l'orignal a vu à travers la fenêtre de l'entrée, puis la porte patio en arrière. Il a cru qu'il n'y avait pas d'obstacle, puis bang!
0: Fait que Stéphanie,
1: oui.
0: Sauve-toi chez vous.
1: Écoute.
0: Tu restes en lointaine banlieue, ça se pourrait.
1: Parce que pour ceux et celles qui sont pas au courant, ça m'est arrivé deux fois pour une perdrix. Et il y a un de ces matins où on a déjeuné au steak de perdrix. C'était la viande la plus fraîche que j'avais mangée.
0: Steak de perdrix. On s'entend, là.
1: En dessous du bacon, hein? Ah non, ça fait pas...
0: Ça a pas nourri la famille au complet,
1: non,
0: là.
1: Non, mais c'était pas mon repas principal. C'était un petit à côté.
0: Oh, misère. Hey, puis une autre affaire que j'ai vu passer, puis c'est totalement dans un autre ordre d'idée, là.
1: Vas-y donc.
0: Moi, j'ai vu passer quelque chose... par rapport à une personnalité qui s'en vient en fin de semaine dans la région. Vous savez, il y a un gala de lutte à Matane fin de semaine. Oui.
1: À Saint-Anne-des-Monts aussi.
0: Oui, à Saint-Anne-des-Monts. Il y a Marco Estrada, le champion du monde, qui a publié de quoi sur ses réseaux sociaux. Il dit « Hey, c'est quoi les incontournables à Saint-Anne-des-Monts par Matane? » J'ai l'impression que Marco veut sortir après son combat à Matane. Hein?
1: Moi, je dirais que c'est un coton ouaté. Parce qu'il y a toujours...
0: Non, mais lui, c'est qu'est-ce que je devrais aller voir?
1: Ben, la fabrique, évidemment, le Malbar à Saint-Anne-des-Monts.
0: Ah, ben, il y a eu plein de propositions, assurément. Hey, puis le fameux gala de lutte dont on vous parle, là, il y a des billets à gagner avec Sylvain Caron cet après-midi dans le trafic de 15h.
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7: Jeudi, le tribunal administratif du logement ordonne au comité Codelo-Sept-Îles de rétablir d'ici le 28 juin le service de repas interrompu le 1er février dernier à la résidence Vents et Marées. Le juge donne raison aux résidents de 75 ans et plus qui se retrouvent dans des logements sans cuisinière. Selon le tribunal, ces aînés vivent une situation problématique et urgente. Elle met à risque la santé et le bien-être des locataires. Les baux comprennent comme service 2 repas quotidiens, rappelle le jugement. La Mangani a perdu un grand bâtisseur avec le décès vendredi de l'ancien maire de Havre-Saint-Pierre, Pierre Cormier. Il a travaillé sans relâche pour le développement de son coin de pays. Juste avant son départ, il passait encore des coups de fil pour soutenir un dossier, témoigne sa sœur Charlotte. Pierre Cormier

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1: Cette île de Port-Cartier à peine un maximum de 9 pour aujourd'hui avec soleil et nuages en alternance. Le soleil sera là demain, ce sera à peine un peu plus chaud avec 12 degrés et pas mal le même scénario à venir pour le week-end. 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

0: 8h30, jeudi 21 mai. Merci d'être là sur Eau partout dans l'Est du Québec. De quoi ça a l'air, votre cour, quand vous la regardez? Est-ce que vous laissez pousser les choses telles qu'elles poussent?
1: Ben, moi, le fossé. J'ai comme tous mes voisins, là, ils passent le weed eater là-dedans. Moi, là, non. J'ai même mis une petite pancarte qui dit « Ami des abeilles ».
0: Ah, gadon ça!
1: Fait que si tu manges dans mon coin et tu vois ça...
0: Avec la petite abeille Cheerios, là,
1: c'est ça? Non, ça vient de Desjardins. Je sais pas trop. Ils me donnaient un sac de graines pis ça, là.
0: On va jaser d'une initiative qui a été présentée puis qui va être adoptée par la ville de Rimouski sur certains bouts de ton terrain que tu vas pouvoir laisser pousser comme la nature veut. Mais bon, selon certaines règles, ça pourrait peut-être inspirer d'autres municipalités dans l'Est du Québec. On va jaser dans un instant, mais pour tout de suite...
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0: Richard Z. Sirois est là aujourd'hui pour votre heure du lunch. Il sera là également dimanche 9h pour passer une petite heure avec ses grands bazous avec vous sur Eau partout dans l'Est du Québec. On remonte en 1984 avec la formation U2. C'est une chanson qui rend hommage à M. Martin Luther King. Et là, ils disent, il parle-tu de Jésus? Non, il parle de Martin Luther King dans Pride in the Name of Love dans vos 100 000 matins sur Eau. Bon jeudi! 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
2: 8h35 sur Haut partout dans l'Est du Québec au réveil de ce jeudi 21 mai. Côté actualité, dans les trucs qui ont retenu notre attention un peu plus tôt cette semaine, ici à Rimouski, on a annoncé que la ville de Rimouski allait être un petit peu plus souple sur son règlement par rapport à la façon dont on entretient nos terrains. Il y a certaines parcelles de terrain qu'on va pouvoir laisser... je dirais, pousser des fleurs sauvages.
3: Mais c'est drôle que tu dises certaines parcelles, parce que les gens, s'ils décident que ce soit leur terrain en entier qui soit zone sauvage, et non pas zone sinistrée, là, mais zone sauvage, ben, ce sera possible de le faire, mais il va falloir demander un permis.
2: Mais attends un peu, zone sauvage, mm-hmm. Ça veut dire quoi, ça, cette affaire-là?
3: Ben, généralement, il y a un règlement sur les îlots de biodiversité.
2: Uh-huh. Pourquoi je disais certaines mm-hmm. parcelles, parce qu'on parle d'îlots, ça veut pas dire le terrain au complet.
3: On empêchait les gens d'avoir gazon ou encore toute forme de verdure de plus de 20 cm. Mais 20 cm, ça commence à être long quand même.
2: Ça commence à être long.
3: Ah ouais, ça étouffe ta tondeuse si tu passes là-dedans comme il faut. Mais donc, d'ici quelques semaines, on va donc à la ville de Rimouski permettre les citoyens de pouvoir laisser aller leur terrain, entre guillemets, et vont devoir demander un permis là pour pouvoir se lancer dans ce projet-là. On veut accroître la biodiversité urbaine mm-hmm. et favoriser la présence de pollinisateurs. Déjà qu'on fait l'effort au mois de mai, dans plusieurs secteurs à Rimouski, on a décidé de pas tondre. Je sais que dans certaines zones où on a passé un coup de tondeuse...
2: Bon, on a décidé, c'est propre à chacun
3: oui.
2: des résidents puis des propriétaires.
3: Non, mais je veux dire, la
2: si toi,
3: ville,
2: tu veux tondre la pelouse,
3: non, mais la ville
2: tondre,
3: le fait.
2: Là. Oui, oui, oui. Ça, c'est clair.
3: Il y a plusieurs municipalités partout au Québec. Là, vous savez, moi, j'en aime partout à partir de 9h. Puis je vois ça partout. Joliette, Saint-Jean-sur-Richelieu.
2: Ce qu'il appelle le no-mo-may.
3: Le no-mo-may.
2: Ouais, moi de ma chère, par exemple. Reste 9 jours.
3: Ouais, t'as raison. Le but aussi, c'est diminuer les îlots de chaleur, donner un peu de fraîcheur.
2: Ah ben oui, c'est sûr.
3: Le permis, je vous rassure, là, il est gratuit. C'est valide pendant 3 ans. Mais ça veut pas dire j'ai le permis d'être négligent. Là.
2: OK, ben ça veut dire quoi, ça? Précisément, on donne les détails. Ouais.
3: Donc, à 2 mètres d'un bâtiment et à 1 mètre du voisin, l'herbe va être coupée être illimitée à 20 cm. Donc, ça se peut que tu aies juste une petite zone à faire puis que le reste, tu puisses le laisser pousser. Et pour des raisons de sécurité, la tondeuse ou autre appareil du genre là, devra sortir du cabanon pour taillader les herbes illicites localisées dans un rayon de 3 mètres de tout appareil à combustion. Exemple, un petit feu ou ton barbecue fait le tour parce que s'il y a une petite zone qui tombe dans l'herbe qui est un peu sèche, ça pourrait... Pognée en feu.
2: Parce qu'elle va être sèche à un moment donné durant l'été, cette herbe-là.
3: Oui,
2: c'est clair, ça arrive
3: sûr.
2: Tout le temps.
3: Pas verte longtemps, là. Il y aurait des amendes aussi minimales de 200 $ qui pourraient être prévues si on respecte pas ces règlements-là.
2: Hein, Stéphanie?
3: Ouais. D'autres affaires à faire respecter, là.
2: C'est compliqué.
3: Ah, tu trouves?
2: OK. À telle distance, faut que ce soit tondu, puis là, tu peux laisser pousser à telle distance, là, s'il y a telle affaire à proximité, faut que tu l'en.
3: Mais toi, comme résident.
2: Non, ça arrivera pas.
3: Non,
2: Non. Personnellement, moi, ça arrivera pas. Je vais continuer de tondre ce que j'ai parce qu'on s'entend, là. C'est pas mon terrain qui va favoriser la biodiversité, là. Tu veux pas, y a pas grand chose d'autre que de la pelouse sur mon terrain, là. Mm-hmm. Tu sais, ça, puis du pissenlit. Ça changera rien.
3: Pissenlit est important. Il fait partie de la biodiversité.
2: Bon, je sais. Ouais. Mais non, moi, personnellement, ça changera rien. Je vais continuer de passer à la tondeuse quand c'est nécessaire.
3: La ville de Rimouski s'attend pas à un nombre démesuré de demandes, là. Puis, tu sais.
2: Mais ça pourrait pas
3: s'ajuster, là.
2: Mais ça pourrait pas faire en sorte à un moment donné qu'il peut avoir des tensions avec le voisinage parce que là si t'en as qui sont un peu plus ayatollah de la tonte que d'autres ça laisse pousser un petit peu on laisse aller les choses je pense pas qu'il y en a qui vont faire comme hey, le voisin il a pas tendu sa pelouse puis ça va se mettre à gueuler et puis ça va créer des tensions dans le voisinage. Moi j'ai peur que ça fasse ça. Moi
3: on jase là, tu sais, on va dire que tu choisis d'habiter dans un quartier plus haut de gamme, je te dirais exemple avec certains quartiers neufs là, mm-hmm. avec des maisons qui ont toutes l'air des CLSC là, tu dis pense pas que c'est le public cible de laisser pousser le gazon dans ce genre de quartier là.
2: Ben ça dépend de
3: propriétaire
2: de ce que t'as, c'est là, tu sais, il y en a qui vont peut-être justement en profiter pour dire hey, je peux te faire pousser autre chose que du gazon, tu sais, un champ de fleurs, laisser pousser ça comme ça, ça pourrait être une option, ça serait pas laisse.
3: Il y a Nathalie qui dit, tu sais, moi elle dit que personnellement je trouve que ça a l'air mal propre, mais tu sais, elle dit quand t'as des voisins comme ça,
4: Mais ça, c'est une mentalité qu'il va falloir refaire,
3: oui,
4: Stéphanie.
3: T'sais? Voilà, c'est ça. Elle dit, est-ce que ça peut faire déprécier ma résidence d'avoir quelqu'un qui entre guillemets, peut être considéré dans le laisser-aller?
2: Ça, non.
3: Ouais. Mais moi, j'avoue
2: que... ça fait baisser le prix de ta maison parce que ton voisin laisse pousser sa pelouse. Là.
3: Ouais. Non.
2: Pas charrier non plus.
3: Je pense, tu sais, puis c'est ça. Faut avoir une ouverture, tout le monde ensemble. Mais, tu sais, chez nous, moi, j'ai des grands fossés assez hauts, mais qui donnent comme sur mon terrain. C'est un peu bizarre, là. Mais tout le monde dans ma rue, là, je vois des messieurs passer la tondeuse d'un fossé, puis moi, je me dis, non, je le laisse pousser. Et puis, je te jure...
2: Hey, c'est un fossé. Hein?
3: Oui, c'est un fossé, mais tu sais, il est quand même vraiment annexé à mon terrain. Puis, je suis la seule dans le quartier qui le fait, là. Mais je trouve ça beau. Ça me donne une intimité supplémentaire. Il y a un peu d'avoine qui pousse là-dedans.
2: Une intimité supplémentaire? Non, mais là, ça pousse quand même pas.
3: Non, ça te... Tu serais surpris dans des tirs à coin. Hey, j'ai même des asperges qui poussent. Je sais pas pourquoi j'ai des asperges dans mes fossés. Le cormier qui est en train de prendre le dessus, là. Ça pousse, là.
2: Vous autres, vous seriez de quelle école? Hey, je laisse ça pousser ou... Non, j'entretiens ça comme c'était le cas dans votre coin dans l'Est du Québec. 88-724-9870 là-dessus.

0: hommage à ce cuisinier bien connu des Québécois, Ricardo, avec Scooter Gaz dans vos 100 000 matins. Merci d'être là partout dans l'Est du Québec. Dans un instant, c'est notre chronique de la machine à café. On va parler de cette étude de l'Institut national de la statistique qui a publié des chiffres sur le fait que les Québécois, on sent à l'étroit financièrement parlant en 2026. On le savait, on le vit peut-être dans notre quotidien, mais là, on a des chiffres pour le prouver. On n'est pas tout seul dans ce feeling-là, malgré le fait que pas mal de gens travaillent, font un bon salaire, mais c'est comme...
1: On travaille fort pour arriver aussi, de ce qu'on comprend. Là.
0: On en jase dans un instant dans notre machine à café. À Oh, vous restez là!
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2: Institut de la statistique du Québec qui a publié des chiffres qui ont de quoi faire réfléchir ouais. par rapport à comment on se sent financièrement en 2026 au Québec. Il y a des gens qui se disent, hey, malgré le fait qu'on travaille, qu'on a un bon salaire, j'arrive tout simplement pas.
3: Ouais. Pis tu sais, faut dire, là, avant de se lancer dans les chiffres puis dans les résultats, c'est qu'à un moment donné, on vient qu'on dépense puis qu'on a ces certains besoins à combler, puis qu'à un moment donné, les revenus sont plus là, mais qu'on est coincé avec ces dépenses-là. De s'acheter un char un peu trop luxueux pour nos capacités, une maison un peu trop grande, puis une piscine que tu te dis, je suis jamais dedans,
2: mais ça, à la base, c'est simplement qu'on fait des mauvais choix, ben, là, ces trucs-là. Là,
3: voilà. Famille, là, et on ne présente pas les mauvais choix, mais
2: on
3: je
2: vit
3: pense...
2: au-dessus de nos moyens, là, mais il y a des gens qui vivent même pas au-dessus de leurs moyens, qui ont des bons salaire, qui font des choix financiers par rapport à des dépenses qu'ils n'ont pas le choix de faire, qui sont rationnelles, mais que malgré tout ça, en bout de ligne, ils arrivent dans le rouge pareil à la fin de l'année. Tu sais, ça,
3: c'est le
2: ça
3: tiers
2: pas
3: des
2: de
3: Québécois,
2: sens,
3: 34% qui ont participé à l'enquête dont on parle, qui disent que leurs revenus de ménage ne suffisent pas pour couvrir les besoins de base. Logement, alimentation et habillement.
2: Tu sais, on s'en doutait, mais là, on a le chiffre pour aller avec. Là.
3: Puis même ceux qui sont considérés comme aisés avec des revenus, de bons revenus, là, c'est 8% des répondants qui jugent que leurs revenus sont insuffisants. Mais là, voisin gonflable, peut-être fait des mauvais choix dans le passé, puis là, on arrive à ça. Mais j'aime le graphique qui nous est présenté avec ces dépenses qu'on ne peut pas se payer. 29,5% des gens disent ne pas pouvoir s'adonner à un loisir ou un passe-temps parce qu'il faut payer. Tandis que de le faire gratuitement, au moins, ça reste une belle option, mais c'est pas toujours possible. Remplacer ou faire réparer un appareil électroménager ou quelque chose de brisé, là, tout de suite. Ben, c'est 27,7% des répondants qui disent qu'ils peuvent pas le faire avec leur argent, là, courant. À obtenir des soins dentaires. Tu sais, une petite urgence, là. Aïe, aïe, aïe, ça fait mal. Ben, ça fait mal aussi au compte de banque, là.
2: Puis, bonne chance de trouver un dentiste.
3: Ça aussi, chez nous, c'est quelque chose.
2: Ouais, c'est ça, l'affaire.
3: Couvrir une dépense imprévue de $500 avec ses propres ressources. 20% des gens sont pas capables de faire. Puis, ça me surprend pas tant que ça. Acheter des vêtements neufs. Hey, écoute, ça me déçoit un peu parce que ça a un lien avec notre santé, là. 9% des gens disent qu'ils peuvent pas manger des fruits et des légumes frais chaque jour. Payer ses factures à temps, 6%, c'est pas grand-chose, mais c'est quand même 6% de la population qui est pas capable de le faire.
2: Ben, payer ses factures à temps, ça veut dire qu'on va te charger des frais d'intérêt, puis les frais d'intérêt sont élevés, puis là, ça en rajoute encore une couche à une situation qui est déjà difficile dans bien des cas.
3: Et puis là, on va loin, là, mais 6,1% et 5,1% peuvent pas avoir deux paires de chaussures appropriées, y compris une paire de bottes adéquates en hiver, puis garder son logement à une température confortable. Parce que le but, c'est d'économiser tout le temps. C'est quelque chose.
2: Mais Stéphanie, il y a le fait aussi que des dernières années, puis des derniers mois, puis même encore des dernières semaines, puis des derniers jours, tabarnouche, je me semble que tout augmente, sauf les salaires.
3: Ah,
2: ça,
3: t'as raison, là.
2: C'est ça, là. Il est là, le problème.
3: Puis
2: là,
3: les employeurs n'ont pas le choix de réagir, mais ils peuvent pas réagir souvent à la hauteur de leur capacité parce qu'eux aussi
2: ont des augmentations de coûts qui n'en finissent pas. Puis là, avec la guerre en Iran, puis la guerre tarifaire, M. Trump...
3: Un cercle extra-vicieux.
2: Ça finit plus. Puis là, c'est de savoir... Où est-ce que ça s'en va, tout ça, là? Il va être où le point de fracture à un moment donné dans tout ça? Où est-ce que là, ça va faire comme... OK, là, tout prend le bord. On peut plus supporter cette situation-là parce que on s'en approche avec des situations comme ça. Hey, écoute, là, c'est quand même pas mal de gens dans la proportion là des chiffres qu'on sort ce matin là, qui se disent, hey, j'ai de la misère à arriver. Puis ils travaillent, ce monde-là, là, tu sais.
3: Ah ouais, c'est ça.
2: Moi, c'est ça qui me dépasse dans toute cette histoire-là, Stéphanie.
3: Nous, on gagne bien notre vie, puis je veux dire... Mais des fois aussi, on fait comme, ben non, là, avec les dépenses que j'ai, puis les accidents, mais tu sais, mes vacances, ça va être plus tranquille cette année. Ces choix-là, là. C'est ceux qui ont le luxe de pas se casser la tête, c'est un petit pourcentage, là. Puis c'est ça, comme je te dis, souvent, eux ont des plus grosses dépenses, là.
2: À travers ça, ben, oui. C'est des chiffres qu'il faut faire réfléchir, entre autres, pour supporter ceux-là qui en ont le plus besoin.
3: Oui, oui, aussi.
2: Parce que ça reste ça derrière tous ces chiffres-là. Mm-hmm. Faut supporter ceux-là qui en ont le plus besoin. Oui, donc, comment on peut réagir du côté du gouvernement si on peut faire de quoi? Mais là, c'est parce qu'à un moment donné, on a des charges en tabarnouche aussi.
3: Ah,
2: on en pèle pas mal dans le cours du gouvernement aussi. Là, t'sais. Ça fait que là aussi, ça a des limites. Mais à la base mm-hmm. aussi... Si on avait peut-être une meilleure éducation par rapport à ce qui est la consommation,
3: ah, oui.
2: par rapport à ce qui est
3: Mais
2: de comment gérer notre argent, on arriverait peut-être à des situations moins dramatiques que ce qu'on décrit là,
3: ah,
2: là
3: oui.
2: tu sais, parce qu'il y a des choix qui doivent être faits.
3: Mais
2: des fois, s'il y avait eu d'autres choix qui avaient été faits avant, qui représentent des meilleures situations financières, tout ça,
3: écoute, non, mais c'est là, juste la consommation en général. Là.
2: Ben, c'est ça, là.
3: C'est une éducation qu'on doit faire maintenant pour plus tard. Là. Mais le travail est long. Et que le travail est long et compliqué.
2: Vous en pensez quoi de
3: ouais.
2: cette situation-là? Est-ce que c'est votre feeling, vous aussi, malgré le fait que, bon, vous êtes au travail, tout ça, vous faites comme, ouais, me semble que...
3: Je fais juste travailler pour tout payer. Là.
2: On est jeudi, la paye est rentrée.
3: Ouais, ouais,
2: tabarnouche,
3: ouais.
2: me semble qu'il en reste déjà plus beaucoup sur ce que j'ai reçu, sur ce que j'ai eu comme dépôt à la banque, là,
3: ouais.
2: tu sais. Comment vous voyez ça, cette situation-là? 88-724-9870 dans vos 100 000 matins.
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1: Ben, c'est déjà tout ce qui nous concerne pour ces 100 000 matins de ce jeudi 21 mai. On espère que ça vous a plu où que vous soyez dans l'Est du Québec. Chose certaine, si vous avez raté des petits bouts.
2: Des petits moments bouts.
1: Oui, de l'émission de ce matin. Vous allez pouvoir retrouver ça dans la section en rattrapage sur les sites web de haut 98.7, 95.3 et 99.1. Entre autres, le fait que les Québécois, on a le feeling, malgré le fait qu'on travaille, là, tu sais. Tabarnouche, je me semble que c'est de plus en plus serré dans notre porte-monnaie, puis qu'il y a de plus en plus de gens qui se retrouvent dans le besoin, littéralement.
2: Mais tu sais, facile. Fais juste dire, hey, j'ai quelque chose qui brise, puis ça me coûte 1 000 $
1: Je suis capable de le payer ou.
2: Avec ton compte courant, là.
1: Je retire des REER, là.
2: Et c'est, voilà. C'est tout ça en même temps.
1: On a jasé de ça ce matin. On a également jasé de la série canadienne Hurricanes qui débute ce soir avec le boss Sylvain Chamberlain pour notre chronique La Game. Et pour une fois, Sylvain dit que le Canadien va gagner cette série-là. Ça a première fois que ça arrive depuis le début des séries. Il a tout le temps dit, ça va être Tampa qui va gagner. Ça va être Buffalo qui va gagner. Et là, cette fois-ci, il dit que le Canadien va gagner contre la Caroline. Il vient-tu des jinxés? Je ne sais pas. Mais vous allez pouvoir réentendre la chronique. On a jasé également d'automobile avec Marc Bouchard, BMW i4. Si vous avez un 100 000 de lousse...
2: on parlait d'un 500 piastres de lousse.
1: C'est ça, c'est pas le même combat. Hein? Mais Marc nous a surtout parlé également de... On voit ça comment, l'avenir d'automobile. Est-ce que l'hydrogène pourrait être impliqué dans ça pour propulser nos automobiles dans le futur? Mettez pas un 2 là-dessus.
2: Okay.
1: On en jase avec Marc. On a également parlé de ces grands fans du Canadien dans votre entourage et de cette nouvelle façon de faire les choses à Rimouski, entre autres, où est-ce qu'on va laisser pousser les fleurs sauvages et laisser pousser les terrains librement, si vous le
2: désirez. Avec un permis, avec quelques...
1: Il y aura encadrement.
2: Ouais.
1: De quoi qui va peut-être inspirer d'autres municipalités ailleurs dans l'Est du Québec, qui sait. Alors, ces moments-là, vous allez les retrouver sur les sites web de haut dans notre section en rattrapage. Demain, on vous retrouve 6h pour la dernière la semaine. On a notre cover du vendredi à 7h35. On a également Sylvain Caron qui va être là pour nous jaser du match canadien Hurricanes dans notre segment La Game demain aux alentours de 7h05. Puis ben d'autres affaires qu'on a à vous proposer. C'est la dernière de la semaine déjà, là.
2: On beurre plus épais, là.
1: Et voilà. Sinon, ben vous restez là dans les prochaines minutes. C'est le meilleur de la musique, c'est avant midi avec Stéphanie Gagné qui s'occupe de vous partout au Québec avant l'arrivée de Richard Z et ses grands bajous sur le coup de midi. Ici Mathieu Guimond. Hey, passez d'un maudit beau jeudi. On se retrouve demain dès 6h pour votre réveil. Bye bye.
2: Ciao.
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2: En ce jeudi 21 mai, bienvenue pour le meilleur de la musique à Haut en avant-midi. Stéphanie Gagné qui vous accompagne partout au Québec. Que vous soyez dans le coin de Victoriaville, Lac-Mégantic, Drummondville, Saint-Jean-sur-Richelieu, Saint-Hyacinthe en Montérégie. Sinon, la Beauce, la rive sud de Québec aussi, on est là. La Nodière, l'Abitibi-Témiscamingue, le Témiscouata, la Matanie, l'Est du Québec, la Côte-Nord, le Haut-Saint-Maurice, à Latuc particulièrement. On est partout, le plus grand réseau. Et ce matin, on va parler de la victoire qui porte bien son nom avec en main la Coupe Walter. Excellente cote d'écoute pour les matchs des séries éliminatoires, sans grande surprise, et les petits formats qui sont de plus en plus populaires à la SAQ. En musique, R.E.M. qui s'en vient, Talk, et à l'instant, on l'oublie souvent, mais il a à peine 23 ans. Voici Benson Boone à Haut.

séries éliminatoires, quand ça dure longtemps, c'est bon pour la business. Pour les restos, les pubs, les ventes d'ailes de poulet puis de crème sure dans les épiceries. Et pour les codes d'écoute aussi, pour nos télés, c'est bon. Détails à venir dans quelques minutes. Mais sinon, en musique, ils donnent encore quelques shows, dont un festival de tacos et de tequila en Alaska. Ils seront là bientôt. On écoute Sugar Ray à haute.

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1: Ils étaient plus de 2 millions de Québécois rivés devant TVA Sport lundi soir au plus fort du match. Un match enlevant, on le sait, qui se sera soldé par une victoire du Canadien. En moyenne, on estime qu'un peu moins de 1,7 million de Québécois francophones étaient branchés à TVA Sport durant l'entièreté du match de 3h30 en tout. C'est la meilleure cote d'écoute enregistrée par TVA Sport depuis le début des séries éliminatoires. Puis là, ça se poursuit, les fameuses séries, et c'est ce soir. À la télé anglophone, c'est un peu plus 5,4 millions de téléspectateurs qui étaient là aussi. Et ça dépend toujours. Il faut aimer le genre de commentaires livrés. Il faut aimer aussi le forfait qui nous est proposé pour pouvoir écouter le Canadien. Et moi, j'ai pas de forfait. Fait que je suis ça sur le web. Ouais. À un moment donné, il faudrait bien que je me lance. Morgan Wallen, à venir, à haut.
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Le Québécois tripeux de hockey a de quoi vraiment être très emballé de ce qui se passe présentement avec le Canadien qui poursuit les séries ce soir contre les Hurricanes de la Floride et aussi victoire de la victoire de Montréal qui ont mis la main sur la Coupe Walter hier. 4-0, tu sais, victoire convaincante et Marie-Philippe Poulin qui est toujours incroyable.

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1: 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Somber, Homeworker, à venir à haut. 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
6: Le tribunal administratif du logement ordonne au comité Codelo-Sept-Îles de rétablir d'ici le 28 juin le service de repas interrompu le 1er février dernier à la résidence Vents et Marées. Le juge donne raison aux résidents de 75 ans et plus qui se retrouvent dans des logements sans cuisinière. Selon le tribunal, ces aînés vivent une situation problématique et urgente. Les baux comprennent comme service deux repas quotidiens, rappelle le jugement. La Mangani a perdu un grand bâtisseur avec le décès vendredi de l'ancien maire de Havre-Saint-Pierre, Pierre Cormier. Il a travaillé sans relâche pour le développement de son coin de pays. Pierre Cormier a consacré plus de 20 ans à la vie municipale comme conseiller, préfet et maire. Détails

jeudi comme ça. Ça se peut avec le premier match de cette autre série du Canadien que vous passez par la SAQ pour vous acheter une bouteille. Encore une petite affaire fancy en vue du match à écouter à la maison. Et sachez que les petits formats à la SAQ sont de plus en plus populaires. Le pourquoi du comment dans quelques minutes, je vous explique, mais juste avant, Amy Winehouse à haut.

0: Les habitudes de consommation d'alcool ont changé à travers le temps et on en a des preuves encore une fois avec ces statistiques qui ont été partagées par la SAQ où les ventes des formats de 375 millilitres, les fameuses demi-bouteilles, ben les ventes ont bondi de près de 20 % en un an et de 35 % en cinq ans. La demi-bouteille en France, exemple, c'est surtout destiné à la restauration parce que ça fait une offre en restaurant. Mais à la SAQ, pourquoi? Ben, là, on cherche toujours des explications, vous savez. Hein? On pense à la baisse de consommation d'alcool. On veut avoir des petits formats juste pour se combler puis sans avoir trop d'alcool à la maison. Ou le vieillissement de la population qui pourrait motiver ce regain de popularité. Et c'est pas parce que ça coûte moins cher, au contraire, ça coûte un peu plus cher. Là, c'est juste qu'il faut avoir un petit peu plus de variété. Et les vignobles se penchent sur ce dossier plus tôt que tard. Mumford & Son, Rubber Band Man, ça s'en vient avec le meilleur de la musique à haut.
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des preuves par-dessus preuves qu'on vous offre toujours le meilleur de la musique. Ça fait partie de ces belles chansons de fraternité. Ouais, amour entre un frère et une sœur. Voici

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1: Connaissez peut-être l'Ultra Trail du Rond-Point, qui est vraiment une belle occasion de mettre en valeur les sentiers naturels de cette île. Alors, on a droit à une autre édition, le centre d'intervention Le Rond-Point, qui est le club du 7e round qui propose cet événement sportif rassembleur au parc Elmer Witten. C'est le parc des écureuils. C'est le 8 août prochain et les inscriptions sont lancées là, depuis quelques jours, quelques heures pour les 2, 5, 10, 15 kilomètres, 25, 45, 65 kilomètres. Très impressionnant. Les détails, de toute façon, macotenord.com. 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
6: Le tribunal administratif du logement ordonne au comité Codelo-Sept-Îles de rétablir d'ici le 28 juin le service de repas interrompu le 1er février dernier à la résidence Vents et Marées. Le juge donne raison aux résidents de 75 ans et plus qui se retrouvent dans des logements sans cuisinière. Selon le tribunal, ces aînés vivent une situation problématique et urgente. Les baux comprennent comme service deux repas quotidiens, rappelle le jugement. La Mangani a perdu un grand bâtisseur avec le décès vendredi de l'ancien maire de Havre-Saint-Pierre, Pierre Cormier. Il a travaillé sans relâche pour le développement de son coin de pays. Pierre Cormier a consacré plus de 20 ans à la vie municipale comme conseiller, préfet et maire. Détails

0: Stéphane Le CH.
1: Ce sera la victoire des Canadiens. Salut pour les Canadiens. Le 23e de l'histoire. Et ils battent un record du sport professionnel. Ils battent le record des Yankees de New York.

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Clarks, Coldplay, à l'instant, à haut.

en lien avec les conflits et les tensions dans le détroit d'Ormuz, c'est que ça peut causer pénurie de certains produits. Parce que, ouais, il y a les cargos qui sont jamais là-bas, là. Mais imaginez-vous qu'il y a pénurie d'encre dans certains pays. Je vous explique ce qui se passe précisément au Japon. Mais juste avant, voici l'Allemagne veille à haut.

0: la pénurie d'encre sur la planète, imaginez-vous, en lien avec les tensions dans le détroit d'Ormuz. Et face à la pénurie de nafta, c'est ce qui manque précisément, il y a un géant japonais de la petite collation, là, de la croustille, qui a décidé de faire un choix radical, d'enlever les couleurs de ses emballages pour garantir les approvisionnements de chips dans les magasins. Donc, à partir du 25 mai, c'est 14 produits emblématiques de Calbee avec les chips qu'on connaît pas, là, c'est au Japon. Ils ont décidé d'offrir des emballages noirs et blancs, parfois avec une mention spéciale imprimée disant que la raison du changement, mais c'est quand même important, c'est 40% de la consommation de nafta depuis le Moyen-Orient qui est utilisée au Japon. Puis avec cette quasi-fermeture du détroit d'Ormuz, on sait que ça peut avoir un impact sur beaucoup de choses et on en a une preuve supplémentaire ce matin. Vous êtes à haut pour le meilleur de la musique. Mason, à venir.
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Je salue ceux et celles qui ont déjà réglé le booking pour les vacances. Bon, pour laisser place à un peu d'improvisation à travers tout ça, mais c'est vrai que ça apaise l'esprit. Ça fait du bien. Les vieux chums, Jonathan Pinchot pour le meilleur de la musique à haut, en plein cœur de votre jeudi matin. 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
1: Hey, j'ai un bon spaghette qui m'attend. Ouais. Avec une bonne sauce maison, là, ouais, c'est ce que j'ai au menu pour l'heure du lunch, en vous souhaitant quelque chose d'aussi réconfortant. Puis, mon nom est Stéphanie Gagné, et je vous lance aussi rendez-vous demain, en avant-midi, partout au Québec, pour le meilleur de la musique à eau. Je vous laisse aussi au bon soin de Richard Z-Sirois, qui sera là avec ses classiques, George Thorogood, Oasis, encore U2, Corbeau, puis du bon vieux Three Doors Down qui s'en vient. Ben oui, tout ça dans quelques minutes à peine, à eau. Ciao!

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5: Le tribunal administratif du logement ordonne au comité Codelo Sept-Îles de rétablir d'ici le 28 juin le service de repas interrompu le 1er février dernier à la résidence Vents et Marées. Le juge donne raison aux résidents de 75 ans et plus qui se retrouvent dans des logements sans cuisinière. Selon le tribunal, ces aînés vivent une situation problématique et urgente. Les baux comprennent comme service deux repas quotidien, rappelle le jugement. La Mangani a perdu un grand bâtisseur avec le décès vendredi de l'ancien maire de Havre-Saint-Pierre, Pierre Cormier. Il a travaillé sans relâche pour le développement de son coin de pays. Pierre Cormier a consacré plus de 20 ans à la vie municipale comme conseiller, préfet et maire. Détails

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2: 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Ben, salut tout le monde, bienvenue dans ce show radio qui s'appelle Les Grands Bazous. C'est Richard Zed Tiroir en compagnie de Sylvain Caron.
3: Mon gilet du Canadien, là, c'est vrai, je l'ai sur le dos parce que ça commence ce soir. On est ses nerfs sans bon sens.
2: Contre les Hurricanes, meilleur fiche au classement cette saison pour les Hurricanes.
3: Les Canadiens ont battu les Hurricanes trois fois jusqu'à maintenant. Donc, est-ce que... Parce que, bon, là, je suis allé de la prédiction. Ça m'a pris du temps, là. C'est le Canadien en 7.
2: Encore en
3: 7.
2: Canadien en 6 pour moi.
3: OK.
2: On y va avec Don't Look Back in Anger d'Oasis. Le 13 mai 1996, Oasis a vendu en quelques heures 330 000 billets pour des concerts, des shows d'été. En fait, en 9 heures seulement, 2 500 000 de personnes avaient demandé des places pour assister à leur concert. Les 11 et 12 août, ou dans ce coin-là, en Angleterre, à Knebworth. Alors, on écoute Oasis. Don't Look Back in Anger, le meilleur de la musique. C'est ici à

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2: Le hit marquant aujourd'hui appartient à la formation U2, c'est que le 21 mai, comme aujourd'hui, Bono se fait opérer d'urgence à la colonne vertébrale.
3: Ouais.
2: Il s'était blessé alors qu'il préparait des shows pour une tournée. Ça a été retardé pendant un petit bout de temps. Il avait 50 ans. U2 est un groupe qui a vendu entre 150 millions et 160 millions d'albums en carrière. Et c'est l'un de nos groupes préférés à
3: Vicente. Oui. Et Bono, j'ai toujours en tête lorsqu'il fait ses spectacles, il le fait un peu moins, là, il a vieilli avec le temps, là, sur une patte, il lui fait son espèce de kick là,
2: oui.
3: pour lancer des chansons, là, dont celle qu'on va entendre au cours des prochains instants.
2: Voici Elevation de U2, le meilleur de la musique, c'est toujours ici à O.
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0: Ben ici, c'est toujours le meilleur de la musique sur le réseau Arsenal Media, le plus grand radiodiffuseur au Québec. On a un quart d'heure non-stop devant nous avec, entre autres, Def Leppard, AC/DC. C'est un 15 minutes qui va commencer avec Franz Ferdinand, la pièce Take Me Out. Et on va parler hockey dans les prochaines minutes parce que ça commence ce soir.
1: Mais ça.
0: En Caroline. Le meilleur de la musique, c'est toujours ici, à O.
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0: ouvert. Ça a permis aux Canadiens d'en profiter. Il y a eu des buts, je dirais même à profusion à certains égards. C'était moins serré. Et là, je dis-vous une chose, les Hurricanes de Caroline, là, en série jusqu'à maintenant, là, attendez-vous pas, c'est un style plate, c'est un style hermétique. Et surtout, si les Kings prennent les devants, là, ça peut devenir peut-être un petit peu plus compliqué. Si le Canadien patine, on devrait pas avoir trop, ben, trop de problèmes. Je vais dire en 7 pareil. Et ça commence ce soir.
1: Belle analyse. On va suivre ça de près. Je suis certain qu'il y a déjà des gens qui sont au Centre Bell à cette heure-ci.
0: Écoute, c'est sûr. Ça va être débile encore un peu partout à travers la province.
1: On continue avec France d'amour animal, le meilleur de la musique à l'heure du dîner. C'est toujours ici à O.
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1: C'était Niagara avec J'ai vu pour conclure ce show radio demain, entre autres. Off and Back, Yes, The Smiths. Merci Sylvain Caron.
2: Hey, une belle journée, belle soirée devant votre téléviseur pour la plupart. Puis, ben, on profite pleinement de la vie demain. La dernière de la semaine, c'est ça qui est le fun, une semaine écourtée, hein?
1: Oui,
2: c'est ça. On arrive plus vite à la fin de semaine, ben oui.
1: Je vous invite à rester à l'écoute des stations hautes du réseau Arsenal Média parce qu'ici, c'est toujours le meilleur de la musique. À demain, tout le monde. Salut!
3: Bye!
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5: La ville de Port-Cartier a dévoilé ce matin son projet de modernisation et d'agrandissement de sa piscine municipale. L'initiative, évaluée à 24 millions de dollars, vise à transformer l'installation actuelle en un complexe aquatique mieux adapté aux besoins. Le projet sera déposé dans le cadre du programme d'aide financière aux infrastructures récréatives, sportives et de plein air. L'agrandissement inclut l'ajout d'un bassin récréatif polyvalent. Et puis le tribunal administratif du logement ordonne au comité Codelo Sept-Îles de rétablir d'ici le 28 juin le service de repas interrompu le 1er février dernier à la résidence Vents et Marées. Le juge donne raison aux résidents de 75 ans et plus qui vivent une situation problématique mettant à risque leur santé et leur bien-être, écrit-il. Détail.

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4: Hello, hello, bon début d'après-midi, bon jeudi 21 mai, Olivier Poitras qui vous retrouve. Un gros merci d'être branché sur les ondes de haut. Peu importe d'où vous êtes et de quelle façon que vous nous écoutez, on est ensemble jusqu'au trafic, jusqu'à 15h. Dans les prochaines minutes, il y aura entre autres la musique des Red Hot Chili Peppers avec Other Side, ça s'en vient. Vous aurez Kane avec Be Like That et Youngblood avec Zombie. Je vous souhaite un excellent jeudi sur nos ondes.

étiez au tournant de l'année 2000, quand on est passé de 99 à 00. Il y a bien des gens qui se posaient des questions sur les bugs informatiques, hein? Ouais. On s'en retourne justement en 2000 pour le prochain hit, celui des Red Hot Chili Peppers avec Other Side. Un gros merci d'être là. Je vous souhaite un bon jeudi.

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1: 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Vous vous inscrivez avec votre adresse courriel et chaque fois qu'il y a quelque chose de nouveau qui sort, ben voilà, vous le recevez directement dans votre compte. Dans les prochaines, il y aura la musique de Talk avec Time Machine. Ça s'en vient. Et au retour, c'est Imagine Dragons avec Demons. Un gros merci d'être là. Je vous souhaite un excellent jeudi chez nous.
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0: hockey féminin est un sport qui continue de gagner en popularité depuis quelques années maintenant avec la création de la LPHF, qui d'ailleurs va se retrouver avec 12 formations l'année prochaine. Ça, ça promet. Bon, maintenant, c'était la finale entre la Charge d'Ottawa et la Victoire de Montréal. Et hier, on a eu droit au match numéro 4 de cette série-là. Victoire de 4-0 de la Victoire, qui remporte la toute première Coupe Walter de son histoire. Avec Marie-Philippe Poulin, évidemment, Anne-Renée Desbiens et l'équipe que vous connaissez. Dans les prochaines, Mumford & Sons s'en viennent.
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3: La ville de Port-Cartier a dévoilé ce matin son projet de modernisation et d'agrandissement de sa piscine municipale. L'initiative, évaluée à 24 millions de dollars, vise à transformer l'installation actuelle en un complexe aquatique mieux adapté aux besoins. Le projet sera déposé dans le cadre du programme d'aide financière aux infrastructures récréatives sportives et de plein air. L'agrandissement inclut l'ajout d'un bassin récréatif polyvalent. Et puis le tribunal administratif du logement ordonne au comité Codelo-Sept-Îles de rétablir d'ici le 28 juin le service de repas interrompu le 1er février dernier à la résidence Vents et Marées. Le juge donne raison aux résidents de 75 ans et plus qui vivent une situation problématique mettant à risque leur santé et leur bien-être, écrit-il.

Il y a certains artistes qui ont des relations amour-haine avec leur propre succès et malheureusement, c'est exactement ce qui arrive avec le prochain qui s'en vient sur nos ondes. Jesus Jones avec Right Here, Right Now. Chanson qu'il déteste, il l'avoue lui-même et pourtant, c'est son plus gros succès. Et c'est ce qui suit. Bon jeudi sur nos ondes.

0: C'est ce soir que ça commence la série finale de l'Association de l'Est entre le Canadien de Montréal et les Hurricanes de la Caroline. Et ça se déroule, évidemment, en Caroline. Est-ce que vous avez confiance? Est-ce que vous vous dites que le Canadien a des chances de passer au travers de la Caroline? Qui, se dit en passant, ont eu quoi? 12 jours de congé, le Canadien, c'est deux. C'est... Ouais. Et les Hurricanes qui n'ont jamais perdu un match en plus depuis le début des séries éliminatoires. Il faut y aller avec le cœur, je pense. Le Canadien va gagner cette série-là en 6. On le souhaite, on se croise les doigts, ça commence ce soir. 20h, notez bien l'heure. Canadien Hurricanes. Dans les prochaines, Shine Down avec 365. Bon jeudi.
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on poursuit ça jusqu'à 15h. Un gros merci d'être branché sur les ondes de haut. Ryan Kennedy s'en vient avec Witness to Madness. Je vous souhaite un bon jeudi. 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

Dans les prochaines minutes, ben, ce sera le trafic qui va s'installer à compter de 15 heures. Votre retour à la maison numéro 1. Et bien sûr, à 18 heures, à pas manquer les hits avec le toujours excellent Chuck Noël. Nous, on se laisse avec la musique de Ricardo. Ça vous donne peut-être un petit avant-goût du souper. On se retrouve demain. Bonne fin de journée. Salut!

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6: La ville de Port-Cartier a dévoilé ce matin son projet de modernisation et d'agrandissement de sa piscine municipale. L'initiative, évaluée à 24 millions de dollars, vise à transformer l'installation actuelle en un complexe aquatique mieux adapté aux besoins. Le projet sera déposé dans le cadre du programme d'aide financière aux infrastructures récréatives, sportives et de plein air. L'agrandissement inclut l'ajout d'un bassin récréatif polyvalent. Et puis le tribunal administratif du logement ordonne au comité Codelo-Sept-Îles de rétablir d'ici le 28 juin le service de repas interrompu le 1er février dernier à la résidence Vents et Marées. Le juge donne raison aux résidents de 75 ans et plus qui vivent une situation problématique mettant à risque leur santé et leur bien-être, écrit-il.

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1: Hey, bienvenue à bord de votre radio sur Haut, dans l'Est du Québec, avec Sylvain Caron qui vous retrouve. Non, c'est pas chaud pour la pompe à l'eau. Et assez venteux, merci. Peut-être un petit peu moins sur la Côte-Nord par rapport à la Rive-Sud. Mais n'empêche que ce soir, cette nuit, encore une fois, on ne battra pas de record de chaleur. Ça devrait s'améliorer pour demain, alors qu'on a risque de gel au sol pour le secteur de Sept-Îles, je vous le dis tout de suite, là, avec un minimum de plus 2 degrés pour ce soir et cette nuit. Secteur de Rimouski, ce soir, à l'eau aussi, minimum de plus 2, sauf 0 à l'intérieur des terres. Gel par endroit. Et pour le secteur de la Matanie, on a un minimum à plus 3. Et boy, légèrement plus chaud, pas plus. Avec, comme je mentionnais, une belle journée pour la plupart de nos secteurs. Demain, on y reviendra. Qui dit jeudi, dit nos thématiques, dit entrevue, la game également qu'on va vous proposer un peu plus tard tantôt. Et aussi plusieurs sujets à vous proposer. Puis un cadeau, le jeudi, synonyme de cadeau et synonyme de bonne musique dans le trafic. Alors qu'on y va avec Creed, en souvenir, ce haut partout dans l'Est du Québec.

Puis, bon, je sais que c'est pas chaud pour faire les barbecues, mais pour ceux que l'on va peut-être préparer demain, au cours de la fin de semaine, j'ai un petit gadget à vous proposer dans quelques instants. Entre-temps, cadeau avec dans la matinée et aussi demain soir. Ça, c'est présenté pour ce gala de lutte professionnelle du côté de Saint-Anne-des-Monts, mais samedi en matane. Des paires de billets à vous offrir pour le gala de lutte professionnel North Shore Pro Wrestling. Et les billets qui sont actuellement disponibles dans plusieurs points de vente de la région. On vous invite à vous les procurer. Sinon, j'en ai trois paires à vous offrir dès maintenant. Les trois premières personnes à me retrouver via texto 418-562-8181 vous repartez avec les billets pour le gala de lutte de samedi soir Colisée Béton Provincial avec, pour accompagner tout ça, du Coldplay collaboration de Beyoncé dans Meilleur de la musique dans l'Est du Québec.

0: derrière le CH.
1: Ce sera la victoire des Canadiens. Le 23e de l'histoire et ils battent un record du sport professionnel. Ils battent le record des Yankees de New York.

0: spécialiste du barbecue. Il y en a peut-être qui vont détecter assez facilement à l'œil ou presque. Hein? On est habitué à un moment donné pour ce qui est la température de ce que l'on fait cuire sur notre barbecue, mais également aussi au niveau d'un grill, d'une friteuse à air. Ben, on a le gadget proposé par François Charron. Un gadget fort intéressant, aux alentours d'une dizaine de dollars, et c'est disponible dans bien des endroits. C'est le thermomètre Meter Pro. M-E-A-T-E-R-P-R-O qui est disponible, qui se connecte directement sur votre téléphone intelligent et qui peut déterminer avec précision le degré de cuisson et le temps qui reste justement pour votre viande, votre poisson ou ainsi de suite à cuire. Donc, c'est fort intéressant. Et comme je le mentionne, c'est disponible dans plusieurs endroits. Donc, à vos barbecues, les amis, avec le Meter Pro et les détails de la météo, justement, pour valider si on pourra faire des barbecues au cours de la fin de semaine. Et à vous à proposer ce gros hit actuel sur O.
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4: Alors, ce soir, c'est partiellement nuageux, pas chaud comme dans l'ensemble de l'Est du Québec. Je dirais même dans l'ensemble du Québec ou presque. Risque de gel au sol ce soir à Sept-Îles et Port-Cartier, minimum à plus 2 degrés, avec vent nord-ouest 20 à 40 km/h. C'est vent demain pour demain. On aura un peu plus de soleil, par contre, et un maximum à 12 degrés. Pour le week-end, wow! Un beau soleil samedi, beau soleil dimanche, et un maximum à 13 degrés. Et la musique qui repart dans quelques instants, ça se passe sur O99.1, votre radio préférée.

la fête oh, dans l'Est du Québec avec, j'en parlais hier, cette nouvelle chanson pour ce qui est de la formation Offenbach, un des membres toujours actifs et quand même à son âge, 77 ans, donne des nouvelles un peu sur son état de santé. Ça va pas si mal. J'ai l'impression qu'avec cette nouvelle chanson, ça pourrait lui donner un relan avec Sublime en musique. Santeria vous faire entendre sur O.

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1: Ben ouais, ben le chanteur et le musicien Brian Leboeuf, 77 ans au mois de juillet prochain, c'est assez phénoménal. Il s'est cassé le bras lors d'une vilaine chute en septembre 2025. Depuis ce temps-là, il mentionne qu'il a repris la forme. Il se réjouit de cette fameuse chanson dont on vous parlait, « Out of the Rain ». Qui est vieille de plus de 46 ans, qui a été récemment retrouvée, la pièce entièrement en anglais et sur les plateformes. D'ailleurs, depuis aujourd'hui, avis aux intéressés. Et il y a également sa tournée Mes Blues, passe plus d'emporte, qui se poursuit à travers le Québec, ce qu'il garde très occupé par les temps qui courent. Et vous savez que c'est le genre de classique qu'on vous offre le midi avec Richard Z. Sirois et la présentation des Grands Bazous. On est en musique plus actuelle, cette fois-ci avec Jay Scott.

0: souhaiter une magnifique soirée de graduation pour les élèves du 5e secondaire de l'école secondaire de Matane. Et comme je le mentionnais il y a de ça quelques temps, c'est la période où on est dans les derniers examens, là, selon les niveaux que vos enfants fréquentent l'école, bien évidemment, mais n'empêche qu'on est dans un bon beat. Là. Donc, ça va bien de ce côté-là, puis il y a des balles de finissants qui s'en viennent un petit peu plus tard. Et des achats de robes de balle. Je suis passé par là, moi. Ouais. C'est le fun à magasiner. On fait attention à notre portefeuille. Alors qu'on a, à quelques instants, nul autre que le grand patron pour les secteurs de Rimouski et de Sept-Îles, le grand patron d'Arsenal Média, Sylvain Chamberlain, notre gamer du jeudi pour parler de sport, secteur Matane, les questions du gala de lutte avec un des promoteurs pour le gala présenté à Matane. Nelson Gagnon, sa mère.
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0: Et pour notre segment La Game du jeudi, mesdames, messieurs, le président d'Arsenal Media et notre gamer du jeudi. Je pense que c'est le titre plus important, gamer du jeudi.
1: Oui, aujourd'hui, c'est ça.
0: On l'accueille comme il se doit, monsieur Sylvain Chamberlain.
1: Sylvain!
0: Hey, bon matin, Sylvain, comment ça va?
2: Allô à vous deux, ça va bien vous autres?
1: Ben oui, vraiment très bien.
0: Yes, Sylvain, ce matin, on débute notre chronique en saluant le parcours de la victoire de Montréal qui a remporté la Coupe Walter hier.
2: Écoute, on peut pas faire autrement. Moi, je pense qu'il faut saluer évidemment la victoire de la victoire, du fait qu'aussi la Coupe Walter s'en vient chez nous. Et surtout, je parlais hier de la performance d'Anne-Marie Desbiens, parce que je vais te dire une chose, je regardais le goaler là au bar, puis j'étais assez heureux que Anne-Marie soit de côté de nous autres.
0: T'sais. Anne-Renée Desbiens, Sylvain.
2: Anne-Renée Desbiens, j'ai dit Anne-Marie. Hein,
0: oui, c'est ça. Oui. Mais c'est pas grave, ça reste la muraille de Charlevoix qui était
2: exactement,
0: devant le filet.
2: Exactement, fait... la muraille de Charlevoix.
1: C'est une ex, là.
2: toute une performance, je veux dire une chose. Là,
0: incroyable.
2: Elle a gardé les buts hier de façon spectaculaire. Elle a été solide. Puis tu vois qu'elle avait confiance, évidemment. Elle joue en confiance. Donc, superbe performance.
0: Elle a été
2: Marie
0: comme
2: Philippe
0: ça.
2: Poulin aussi, qui est quand même la meilleure joueuse de la série. Donc, bravo.
0: Elle a été comme ça durant toute la série Anne-Renée Desbiens, durant toute la durée des séries pour la victoire. Il me semble qu'il n'y a jamais eu comme de passage où est-ce que tu fais comme « Oh, Desbiens avait une mauvaise dans le corps ». Non, ça n'a pas arrivé. Puis, je dirais même, Marie-Philippe Poulin a dit, après avoir remporté le titre de joueuse des séries,
2: Anne-Renée qui aurait dû gagner, ouais.
0: J'aurais donné ça à Anne-Renée n'importe quand. Mais Capitaine Clutch étant Capitaine Clutch, c'est un honneur.
2: Quand 100% même 8 points, 9 matchs.
0: Oui, c'est ça. Ça hein? De quoi inspirer les gars du Canadien de Montréal, ça, Sylvain, je trouve.
2: Ah, écoute, je sais pas si ça va les inspirer, mais en tout cas, bravo à nos filles. Puis le Canadien, ben écoute, parce que là, tu me fais la relance là-dessus. Moi, je niaiserai pas ce matin.
1: OK.
2: Canadien en 6.
0: Oh! T'es conscient,
1: c'est
0: Sylvain?
1: C'est exactement ce que j'ai dit, moi aussi.
0: T'es conscient, Sylvain, que depuis le début des séries, t'as toujours favorisé l'équipe qui affrontait le Canadien avec comme résultat que le Canadien allait chercher la victoire en 7. T'as pas peur de les jinxer?
2: Non, mais en fait, je suis très conscient de me dire, pas avec le Canadien. Écoute, c'est mon pire pool ever dans ma vie. Là.
0: Maintenant, t'en parles quand on veut te voir en tête des employés.
2: Faut virer l'écran de bord,
0: c'est
2: ouais,
0: ça.
2: Exactement. j'ai pas d'égo là-dessus, y a pas de problème. Donc, ça arrive, mais sérieusement, pour vrai, en plus, c'est que. Puis tu sais, c'est drôle, hein? ça me dit quand même aussi, c'est une leçon pour tous les parieurs sportifs.
0: Ah ben oui.
2: Puis ceux qui mettent de l'argent des paris sportifs et tout ça. Tu sais, l'annonce qui dit « tout peut arriver tout le temps ». Il faut arrêter de penser qu'une affaire est évidente ou pas. Ben, je vais te dire une chose. Le Canadien de Montréal, tant qu'à moi, s'est complètement fait déclasser par Buffalo. Ils ont quand même gagné. Puis je suis fatigué avec ça, là, je l'ai répété à plusieurs places sur les médias sociaux, mais je dis pour moi, le Canadien, en termes de statistiques avancées, a été dominé du 2-1 par Buffalo dans le match 5, 6 mm-hmm. et 7. Okay? Là-dessus, ils ont gagné quand même le 5, puis ils ont gagné quand même le 7. Là, le nouveau mot à la mode, c'est les intangibles. Puis je vais finir avec Buffalo, là, je sais qu'on va parler de la Caroline, mais je vais finir avec Buffalo pour dire. Pour moi, les intangibles, là, c'est pas une raison. C'est pas parce que, oui, mais on joue avec notre cœur, puis on joue avec du cœur, puis on joue en gang, puis on est une belle gang, puis on est déterminé. Écoute, mon gars, t'as beau jouer en gang, t'es poche contre Buffalo au 7e match, t'es poche contre Tampa au 7e match, t'avais beau jouer ensemble, t'es dominé d'un bout à l'autre. Honnêtement, on va le dire comme ça, la chance a fait que t'as gagné.
0: Puis la chance a fait que t'as un Jakub Dobesch en avant du filet.
2: Alors, voilà.
0: Qui a fait comme Anne-Renée Desbiens, puis qui a dit « Hey, ça passe pas ici, là, tu sais. »
2: Écoute, Mathieu, bingo, il y a une seule raison.
0: Hey.
2: C'est pas la volonté, le si, le ça, les patentes. La volonté s'appelle Jakub Dobesch. Quel gardien, quelle performance. Et là, je m'en viens avec Caroline. Je ne vois pas pourquoi la Caroline... qui, pour moi, Buffalo, c'était la grosse... Puis même Tampa, moi, j'étais convaincu que Tampa allait être dur à battre, puis ils ont été durs à battre. Mais moi, j'étais convaincu, et je demeure convaincu que la grosse équipe à

0: si Tampa Bay et Buffalo n'ont pas réussi à percer la muraille de Jacob Dobesch, je ne vois pas d'aucune façon, je ne vois pas comment la Caroline peut défoncer celle de Dobesch. Maintenant, on s'entend sur une chose. C'est une équipe défensivement qui va être meilleure encore que Buffalo et même que Tampa. Fait que les Canadiens, là, attendez-vous pas une explosion de but, là. Attendez-vous pas à ça. Par contre, moi, je te dis, je vois pas comment ils vont faire pour battre Dobesch.
1: C'est super, ça. Moi, j'aime ça.
2: Sylvain, à travers tout ça, là, tu sais, on fait comme, les Hurricanes, c'est la meilleure équipe dans l'Est. C'est sûr qu'ils ont gagné le championnat saison régulière. Ouais, mais quand tu regardes ceux-là qui jouaient avec eux autres dans leur division, tu comprends qu'il y a eu des games où est-ce qu'ils l'ont peut-être eu un peu plus facile parce que la division dans laquelle ils évoluent, écoute, là, c'était pas les gros chars, là.
0: Non, mais t'as raison de le dire, Mathieu, puis tu sais, dans la façon dont ça fonctionne, le calendrier, tu joues plus de matchs contre ceux de ta section.
2: Montréal a eu plus de misère, Sylvain, là. Montréal avait plus d'adversité, là. Puis c'est un gars qui est pas fan du Canadien de Montréal qui te dit ça, là.
0: Non, mais c'est vrai. Je veux dire, t'as raison. Puis je dis quand même, tu joues contre Boston, t'as de l'adversité.
2: Ben oui.
0: Détroit. Puis tu sais, Détroit se battait pour une place en série. Ottawa se battait pour une place en série. Chaque fois que t'as Columbus, ben ça, c'est l'autre bord, là. Mais je veux dire, la plupart des équipes que t'affrontais dans ta division, c'est des matchs qui étaient importants. Puis tout le monde se battait pour une place. Fait que le Canadien a eu énormément d'adversité. Et moi, je suis d'accord que la Caroline n'a pas eu cette adversité là de son côté. Et l'autre chose que je vais ajouter aussi par rapport au match avec la Caroline, non seulement je vois pas comment la Caroline peut gagner ça, mais en plus, moi, là, on va parler des gardiens, justement. Écoute, moi, Frédéric Anderson, pas capable. Pas capable depuis le temps qu'il est à Toronto à l'époque. Un gars qui... Écoute, m'a dit une chose... Ils ont beau avoir gagné deux fois quatre, là, venir jusqu'à date, là.
2: Bon, ouais, mais attends un peu, Sylvain, là. Hey, c'était Ottawa-Philadelphie. Ottawa était pas prêt. Oui. Philadelphie a pas d'affaires, là.
0: Oui, je suis tellement d'accord avec toi. Puis sais-tu quoi? C'était facile pour eux de l'emporter. Mais là, sais-tu quoi? Ils vont vite se frapper le nez. Et moi, je dois te dire, j'étais là au dernier match de la Caroline contre le Canadien. Et j'étais là quand Caroline a dominé de façon outrageuse. Moi, je te dis, Caroline doit être inquiète, doit être concernée, parce que ils se sont fait faire le coup. C'était les premiers vers la fin de la saison à se faire le coup que le Canadien vient de faire depuis je sais pas combien de fois à toutes les équipes, c'est-à-dire être complètement dominé, jouer coup-ci, tout ça, lancer 8 fois, mais finalement aller te battre pareil. Et Caroline a déjà goûté à cette médecine-là. Fait que moi, je vais te dire une chose. La Caroline, là, certain qu'en dedans d'eux autres, oui, ça, ils sont confiants. Ils arrivent.
1: Sont reposés.
0: Mais veut, absolument.
2: Allez,
0: mais veut pas, entre les deux oreilles, là, ils savent que ça fait 4 ans qu'ils sont là, qu'ils réussissent pas à passer. Et moi, je vais te dire une chose. Pour moi, le Canadien a battu particulièrement, là, mais pour moi, t'aimes pas, c'était pas facile, là. Mais pour moi, Buffalo était la grosse équipe. Et c'est l'équipe que je voyais vraiment se rendre même en finale de la Coupe Stanley. J'avais eu à parier, pour moi, c'était Buffalo qui aurait dû se rendre là. C'est la grosse équipe. Pour moi, ils sont meilleurs que le Canadien. Ils auraient dû être là, le Canadien passé à travers. Je ne vois pas d'aucune façon comment la Caroline, contrairement à tous les experts, là, 20 sur 22 à ESPN ont dit que la Caroline allait l'emporter. C'est sûr qu'ils n'ont pas regardé les matchs.
2: Ben, j'ai essayé de regarder les matchs de la Caroline. Moi, je les trouve plates, Sylvain. Je me suis jamais rendu à la fin. Efficace, autant dans la série contre Ottawa que contre Philadelphie. Non, efficace, pas grave.
0: Oui. Maintenant, pour être franc, très efficace. Très, très efficace. C'est un groupe qui joue en équipe. Très bien coaché. Rob Brind'Amour, pour moi, est un des meilleurs coachs en Ligue nationale. C'est un gars aussi intimidant auprès des arbitres. C'est un gars qui est très vocal. Donc, on va le voir intimider les arbitres. On va le voir meugler. Moi, je pense que pour la première fois, le Canadien, au niveau de l'arbitrage, là, ça va brasser en temps. Ben. Fait que là, il va avoir un petit peu moins de fantômes, d'après moi, tu sais.
2: On va surveiller ça. Dès 20h ce soir, ça débute l'action de cette finale d'association Hurricanes de la Caroline contre Canadien de Montréal. Sylvain, on va s'en parler jeudi prochain.
0: Mais c'est sûr. Mais on s'entend. Faut pas qu'il joue comme les deux dernières séries parce que là, ils passent
2: Ouais, non, c'est ça l'affaire.
0: On prend pour acquis que là, ils vont jouer. À 5 contre 5, ils vont se réveiller.

0: Puis que les meilleurs pointeurs à 5 contre 5, ce ne sera pas Dano puis Carrier.
1: Les fans se croisent les doigts, Sylvain, assurément. Hey, Sylvain, toujours un plaisir de jaser de hockey avec toi. On se retrouve jeudi prochain pour une autre chronique.
0: Salut à la gang.
2: Salut, à bientôt.
1: Yes, salut.
0: Hey, bravo, Stéphanie, pour tes choix. T'es meilleur que le bon.
2: Yeah!
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0: 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Des salutations pour la gang de Mallette, secteur de la Matanie. On a également la gang du marché Napoléon à saluer pour cette île des Ports-Cartiers. Sécurité médic également à saluer Matane et à Rimouski. La gang de chaussures Fillon également à Rimouski. Alors qu'on va se transporter en information, en sport, en météo, puis en deuxième heure du trafic pour notre jeudi.
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4: Fin de journée. La ville de Port-Cartier a dévoilé ce matin son projet de modernisation et d'agrandissement de sa piscine municipale. L'initiative, évaluée à 24 millions de dollars, vise à transformer l'installation actuelle en un complexe aquatique mieux adapté aux besoins. Le projet sera déposé dans le cadre du programme d'aide financière aux infrastructures récréatives, sportives et de plein air. L'agrandissement inclut l'ajout d'un bassin récréatif polyvalent. Le 6 Côte-Nord lance une vaste consultation visant à donner la parole aux communautés afin de mieux comprendre leurs besoins et leurs priorités en matière de santé et de services sociaux. Des rencontres en personne ou en ligne et un sondage permettront aux Nord-Côtiers de s'exprimer. Un comité sera formé pour assurer un suivi par des actions adaptées aux réalités locales. Le MEV de Sept-Îles qualifie d'immense succès la campagne du Biscuit Sourire 2026, réalisée du 27 avril au 3 mai. Elle a rapporté 20 880 $ à l'organisme qui remercie les donateurs et collaborateurs. Les fonds financeront des activités pour briser l'isolement des personnes en situation de handicap. Et puis le tribunal administratif du logement ordonne au comité Codelo Sept-Îles de rétablir le service de repas interrompu le 1er février dernier à la résidence Vents et Marées. Le juge donne raison aux résidents de 75 ans et plus qui vivent une situation problématique mettant à risque leur santé et leur bien-être, écrit-il. Détails sur macotenord.com.
5: Au championnat mondial de hockey, il y a de cela quelques minutes à peine, le Canada qui a réussi à remporter une victoire de 6-5 sur la formation de la Norvège. Et je peux vous dire que c'était à l'arraché. On a remporté le match en prolongation. Mark Scheifele, qui a été le meilleur du Canada avec 3 buts lors de cette rencontre. Donc, le Canada qui demeure invaincu quand même. Donc, invaincu en 4 rencontres maintenant dans ce championnat mondial. Évidemment qu'on a les projecteurs sur le Canadien de Montréal qui, ce soir, va affronter les Hurricanes à Caroline, le premier match de cette série, donc de troisième tour pour ce qui est de la formation du Canadien de Montréal. Et comment oublier cette performance David Rourke qui a marqué 2 buts de la victoire de Montréal sur le Charge d'Ottawa 4-0 pour remporter la Coupe Walter, la première de son histoire. Et c'est Marie-Philippe Poulin qui a été donc élue la joueuse la plus utile des séries. Pendant ce temps-là, vous dire que les Golden Knights de Las Vegas ont donc amorcé leur finale d'association en battant l'Avalanche du Colorado 4-2. Ce sera pas si facile que ça pour ce qui est de l'Avalanche. Et au football, le quart des Steelers de Pittsburgh, Aaron Rodgers a affirmé que la saison 2026 serait sa 22e et dernière dans la NFL, donc dernière campagne avec la formation et l'entraîneur-chef Mike McCarthy, avec qui il avait remporté le Super Bowl avec les Packers de Green Bay, donc il demeure à Pittsburgh. Et pendant ce temps-là, Marc-Antoine Decoy, ex-Alouette de Montréal, qui a pris sa retraite de la Ligue canadienne récemment, a été parmi les 16 joueurs sélectionnés au sein de l'équipe nationale senior de flag football 2026. Donc, bonne nouvelle de ce côté-là. Maintenant, pour les détails de la météo dans l'est du Québec, on a encore une fois une soirée à fret. J'allais dire fraîche. On y va dans le fret. On avoisine les 0 degrés pour le secteur de Rimouski avec un minimum à +2, même à l'intérieur des terres. C'est gel par endroit. Sept-Îles, même portrait. Gel par endroit avec un minimum à +2 dans les terres. Il y a un dégagement qui s'effectue là un peu partout pour laisser place à une belle journée demain. Secteur de la Matanie, un peu plus chaud, et j'utilise le terme un peu plus chaud avec un max en minimum à +3.

On repart tout ça de belle façon avec des nouvelles d'une formation québécoise qui va se retrouver avec un projet de l'Orchestre symphonique. Et je peux vous dire que le mélange risque d'être assez surprenant et, ma foi, peut-être même très intéressant. Lors de la question un petit peu plus tard au cours des prochaines avec, bien sûr, notre chronique bière, faut pas l'oublier, avec Mathieu Fortin du Dépanneur du Lac qui viendra nous retrouver un petit peu plus tard tantôt pour non pas une et deux dégustations. Et je suis persuadé, avant que même Mathieu arrive, qu'on aura peut-être quelque chose de réconfortant cette journée un peu plus froide et aussi à découvrir tantôt votre chronique anniversaire. Et ma question du jour, du jeudi, c'est vrai. Quelles seront vos activités de la fin de semaine? Allez-y de vos réponses sur nos différentes plateformes et via le 418-562-8181. Bien branché sur O 99.1 Cécile et Port-Cartier, au 98.7 Rimouski, Vallée-de-la-Matapédia, au 95.3 secteur de la Matanie. No Doubt, Gwen Stefani, en souvenir avec It's My Life.

À toutes nos fréquences un peu partout à travers la région, ben on peut inclure aussi les gens de la Haute-Gaspésie parce que je me rends quand même là-bas de temps en temps et de valider qu'on s'intonise très bien au 99.1, donc les gens de la Haute-Gaspésie. Bienvenue dans la belle gang dans l'Est du Québec. Il y a du Blue Jeans Bleu pour le prochain sujet. Beau projet qui est à venir avec Vincent Vallière. Ça, c'est dès maintenant.

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1: Ben oui, le groupe Blue Jeans Bleu qui a dévoilé au cours des dernières heures une nouvelle chanson en collaboration avec l'Orchestre symphonique de Montréal. Assez spéciale, nouvelle pièce intitulée « Faut que tu dises wow » qui a été composée dans le cadre du programme Chansons à l'école parce que lors de la 30e édition des Journées de la culture, le 25 septembre dernier, il y a des écoles primaires et secondaires qui ont participé à reproduire en classe une chorégraphie qui sera créée par un studio montréalais de danse. Et c'est une belle initiative à Chansons à l'école qui est en est à sa 11e année. Et on a donc demandé la participation de l'Orchestre symphonique pour réaliser le tout. Donc, ça risque d'être fort intéressant. Peut-être même qu'on devra entendre le tout, un de ces quatre, avec Chronique anniversaire. Ça s'en vient au cours des prochains instants. Vous avez encore le temps de me texter, 88-562-81-81. Et pendant ce temps-là, ben moi, j'ai le temps de vous proposer les détails de la météo.
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14: Le portail de suivant, ce soir, ce sera pas chaud, disons que c'est pas mal. Dans l'ensemble de l'Est du Québec, c'est-à-dire les ports quartiers partiellement nuageux. Le minimum est à plus 2 avec risque de gel. Les vents sont nord-ouest de 20 à 40 km/h. D'ailleurs, si les vents demeurent pour demain, ce sera un peu mieux avec un maximum à 12 degrés et surtout du soleil. Ce qui s'annonce pas pire, c'est la fin de semaine, samedi et dimanche. À deux belles journées ensoleillées au menu jusqu'à maintenant pour notre secteur de la Côte-Nord avec des maximums à 13 degrés. 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

les anniversaires sur cette magnifique chanson de Talk dans l'Est du Québec, bien branchée sur O. On souhaite bonne fête à René Gauthier pour aujourd'hui. Également anniversaire pour Jonathan Paquette, bonne fête à toi. Et on ajoute les noms d'André Levasseur également pour ce qui est de Michael Charest. Ça, c'est un bon sportif, un excellent musicien à part de ça. Donc, à tous beau monde, bonne fête. On va célébrer ça avec Mathieu Fortin. Il est prêt avec ses deux bières à déguster. On va commencer par la première, si vous voulez bien. Hein? On vient de parler de Blue Jeans Bleu. On vous les offre en musique.

0: pour célébrer, parce que c'est la troisième ronde des séries pour le Canadien de Montréal. Hey, ça commence ce soir avec des bonnes bières et Mathieu Fortin, notre spécialiste du dépanneur du lac.
1: Hey, bonjour à tous.
0: Hey, ben oui, là, on est prêt. On va attaquer le match de ce soir, mais je pense qu'on a vraiment deux belles découvertes encore une fois. Des produits de grande qualité. J'en vois une de Bas-Canada. On se trompe pas. On pourrait y revenir tantôt. Mais là, on est dans la smoothie.
1: Écoute, on commence en force avec une smoothie, mais pas n'importe quelle. Celle de nos amis de Sir John. Sir John qui provient du coin de la chute.
0: Okay.
1: Et vraiment des beaux produits Sir John qui est très difficile à avoir en règle générale. Surtout au niveau des smoothies, mais même les bières de façon plus régulière.
0: Okay.
1: Nous, on a la chance d'être leurs clients depuis maintenant près de 3 ans. Et écoute, on crache pas là-dessus parce que c'est des bons produits. Et c'est des bons produits pas juste, mettons, au niveau de l'IPA, comme là, on va avoir une smoothie à essayer, mais ils font aussi des bières noires qui sont vraiment excellentes. Ils font aussi des pale ale, des styles anglais, des brunes. Donc, c'est ça, un grand éventail, mais toujours très respectueux du produit. Donc, quand on voit, mettons, que c'est une brown ale, on le sait que ça va vraiment goûter ce qui est supposé de goûter une brown ale. On n'aura pas quelque chose qui va être plus... Ouais, c'est ça, exactement. Donc, ici, une smoothie, j'ai des fortes attentes et... Elle s'appelle Smooth Operator.
0: Comme la chanson.
1: Et oui, exactement, écoute. Et on a une bière avec tangerine, ananas, mangue, banane, noix de coco et vanille.
0: Oh, plaise! Ça fait partie des mélanges risqués, ça?
1: Ah oui, ça me parle. J'ai vraiment hâte de voir. J'en avais eu il y a 2 ans, je crois.
0: OK.
1: Et il y avait un problème de fermentation.
0: Oh.
1: Donc, si on la tenait au chaud, la canette pouvait exploser.
0: Oh, mon
1: Dieu. Et ça m'est arrivé. Puis j'ai fait un méchant saut, j'étais en voiture, puis le cœur m'a arrêté. Je pensais que quelqu'un me tirait une balle. Et ouais, je suis assez stressé de toute façon. Fait que, écoute, j'ai vraiment hâte de voir. Mais ceci étant dit, quand vous avez des smoothies, faites bien attention. On les laisse pas dans la voiture. On les laisse pas à la chaleur. On fait attention. On les met idéalement la goupille vers en bas.
0: Oui.
1: Pour justement, ça laisse le mélange, puis ça laisse aussi une bonne chance à éviter à ce que la goupille lève et que ça fasse un genre de geyser, volcan de bière.
0: C'est ça.
1: Pas que c'est pas beau, mais ça a l'air que c'est plat. Ouais, c'est pas le fun en ramassant, en tout cas. Ça, j'ai jamais essayé, mais on dirait que j'ai pas le goût. Donc, écoute, on essaie ça à l'instant.
0: En tout cas, il n'y a pas de geyser, mais oh, il semble avoir de la saveur là-dedans, mon
1: chum. Oui, c'est sûr que ça devrait être bon. Ben, écoute, déjà, tangerine, mangue, ananas, c'est des saveurs qui se marient très bien. Ensuite, banane. Écoute,
0: wow!
1: Why not? Dans une smoothie, banane, je pense que ça fait du sens. Puis le petit côté de vanille, je m'attends pas à avoir une grande présence au niveau du palais parce que là, on a vraiment. Ben, c'est ça. On a tellement de présence de fruits qui sont déjà très goûteux, très intenses. Tant mieux si on le goûte parce que personnellement, je suis un bon amateur de vanille, mais. Pour le bien de la cause, nos smoothies sont tenus dans le frigo à 3 degrés. Donc,
0: c'est prometteur juste au nez, man.
1: Oui, ça sent bon, hein. Mais c'est ça, quand la bière est froide, ben la vanille est toujours plus dissimulée.
0: Ah,
1: donc,
0: c'est prometteur.
1: Ça se pourrait qu'on la sente pas trop, mais...
0: Elle est généreuse.
1: Oh, ça sent bon. Ça sent...
0: C'est vraiment été.
1: Été, oui, ben écoute, ça prend juste du soleil et de la chaleur. Et
0: ça
1: ne saurait tarder. Oh oui, je suis encore positif. Là. Donc, on parle ici d'une bière qui est à 4,5% d'alcool.
0: Accessible.
1: Donc, c'est parfait pour commencer une game de hockey.
0: Oui, monsieur.
1: C'est sûr, vous n'allez pas l'oublier. Mais peut-être que la prochaine sera un
0: plus
1: peu plus
0: pour
1: festive.
0: La troisième période.
1: Ouais, c'est ça, les troisièmes sont toujours difficiles, on dirait. Hein.
0: Oui.
1: Donc... Écoute, on sent vraiment la belle présence de l'ananas, de la mangue,
0: exactement.
1: La tangerine. Super présent, c'est vraiment évident. Et comme tu peux, là, c'est sûr que vous, auditeurs, vous ne pouvez pas le voir, là, mais quand on brasse le verre, on voit qu'il y a comme un dépôt
0: il y a
1: sur.
0: Un dépôt, des résidus, donc.
1: Exactement. Donc,
0: dire que
1: c'est de la qualité. Puis même, je vais encore plus loin, je vois des pépins dans mon verre. Donc,
0: oui,
1: je vois
0: tantôt, c'est vrai, personne, je l'ai vu.
1: Oui, oui, c'est donc, tu sais, les. C'est pas du concentré de fruits, ce n'est pas des purées,
0: non.
1: C'est vraiment des fruits qui ont été ajoutés. Donc, moi, je trouve ça vraiment génial. C'est pour dire à quel point que ce produit-là est vrai et que, grâce à ça, je vais avoir ma portion de fruits aujourd'hui.
0: Oui, monsieur.
1: Vide le guide santé canadien.
0: Oui, vas-y donc.
1: Ce que je ferais pas pour ma santé.
0: Ah,
1: hein,
0: je te
1: pour
0: dis.
1: Santé.
0: Et la vôtre, santé.
1: Et la vôtre. Ah, c'est vraiment délicieux. Écoute,
0: Wow!
1: Par où commencer? Présence de tous les fruits, je les ressens bien. Donc, la mangue, la tangerine, l'ananas, la banane, je la sens bien.
0: Oui, la banane, on sait vrai, ça.
1: J'ai même la présence de vanille qui est très légère, mais j'ai l'impression que ça vient donner un petit sucre qui vient comme adoucir l'acidité.
0: Exactement. Très bien balancé. Puis, ah, ma foi! Hey, c'est une des bonnes smoothies. Ça, quoi. Sérieusement, là?
1: Ouais, ben écoute, c'est ça, je dis en début de chronique. Hein, avec Sir John, je m'attends toujours à un produit d'exception, un produit de qualité. On n'a pas juste quelque chose qui est bon, c'est vraiment exceptionnel, ça descend bien. On parle ici d'une smoothie sûre, mais.
0: Sincèrement,
1: c'est
0: non.
1: C'est pas tellement surette.
0: Non.
1: Je veux dire, c'est légèrement sucré. On a une petite pointe d'acidité, mais écoute, c'est juste parce qu'il faut le mentionner parce que j'ai pas eu cette impression-là. Puis
0: non, à peine en fin de bouche, on a comme une petite surette, là, mais c'est pas. C'est pas harassant, puis ma foi,
1: ça
0: très bon.
1: Descend vraiment très bien.
0: Wow.
1: C'est bon. C'est doux. C'est onctueux aussi. On a vraiment une belle texture. Parce que des fois, on a des smoothies qui sont un peu plus, on va dire, un liquide plus classique, plus terme bière. Là, on a vraiment quelque chose qui est un peu épais.
0: C'est consistant.
1: Oui, exactement. Puis, je les sens, les pépins, là, les petites présences, les pulpes un peu
0: au niveau
1: du palais. Donc, on a vraiment une texture qui est super fantastique. La couleur aussi, on est dans un beau... quasiment un couleur jus d'orange.
0: C'est jus d'orange.
1: C'est vraiment éclatant. On a une opacité qui est complète. Puis malgré le fait que cette bière est quand même plus épaisse, on a des gros filets de bulles. On avait un beau collet de mousse qui s'est dissipé, mais ça reste une bière qui est très,
0: très
1: bien gazéifiée. Écoute, si c'est le genre de fruit que vous appréciez, personnellement, moi, ça tombait dans ma gamme. Puis je trouve ça vraiment intéressant. Ça descend bien, ça désaltère.
0: C'est un must.
1: Je pense que oui, puis je pense que après notre chronique, je vais aller en commander un autre caisse parce que pour de vrai, ça serait péché de s'en priver.
0: C'est en quantité limitée, évidemment.
1: C'est ça, on en a commandé une caisse de 24 parce que c'est ça, avec les smoothies, c'est toujours un pari risqué.
0: Oui, c'est vrai.
1: Ça peut arriver qu'ils refermentent, comme je disais, des fois, justement, avec une fermentation non contrôlée, ben il vient aussi des désagréments au niveau du palais, donc des fois, des présences un peu désagréable, mais là, écoute, c'est fantastique. C'est vraiment l'une des meilleures smoothies que j'ai essayées.
0: Sérieusement, c'est la meilleure, moi, ici.
1: Je pense que on vient de topper on est dans le top 1.
0: Là, on est dans le top 1, puis il faut la demander chez votre marchand, bien évidemment, pour pouvoir y goûter.
1: Oui, et il faut faire vite, hein, parce que je ne crois pas que Sir John va en avoir des palettes très longtemps. J'imagine que c'est eux, des quantités qui sont quand même ultra limitées.
0: Oui, oui.
1: Ça doit coûter vraiment très cher de leur côté, juste en termes de fruits.
0: Exact.
1: En fait, pour faire une bière comme ça, parce que c'est vraiment très généreux. Excellente bière, ça commence bien la déguste et ça me donne la soif.
0: Ben, on va pouvoir poursuivre tantôt avec un produit exceptionnel de Bas-Canada.
1: Une collabo avec deux gros noms. J'ai vraiment hâte d'essayer ça. Juste la canette, je la trouvais vraiment comique. Je me suis dit, ça prenait pas plus pour me convaincre.
0: Après la prochaine tonne, on va faire ça.
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0: Là, on s'est fait plaisir avec la première dégustation. Mathieu Fortin, notre spécialiste du dépanneur du Lac. Là, écoutez, c'est un produit dont le nom n'est plus à faire, est toujours très demandé, les produits de Bas-Canada. Et là, tu me parles, Mathieu, d'une collaboration avec deux autres microbrasseries, c'est ça?
1: Exactement, c'est Bas-Canada ainsi que Messorem qui ont travaillé ensemble pour sortir une double IPA, mais non la moindre. Elle s'appelle Crème de la Crème. Et c'est une double IPA avec Citra, featuring Waima, Nelson Sauvin et Nelson Sauvin Hope Chief. Donc, écoute, ça devrait être super intéressant.
0: On les salue.
1: Ouais, c'est ça. Bonjour à toute la famille. C'est une bière qui provient de Gatineau. Et écoute, Bas-Canada, comme tu dis, leur nom est déjà fait. Une sommité en matière de houblon. Et Messorem, qui fait partie aussi du top 3 des meilleures bières en matière de houblon au Québec. Donc, la collabo des deux.
0: Ça devrait donner quelque chose de solide, ça, monsieur.
1: D'après moi, on sera pas déçus. J'ai de fortes espérances. En tout cas, je mets la barre haute.
0: Ouais, là, on va être un peu plus sévère.
1: Ça va me faire plaisir d'être sévère. Ah, oui. Donc, c'est ça. Déjà, au visuel, c'est super entraînant. Là, écoute, on dirait une pinte de lait.
0: Carrément.
1: Ça m'a fait penser. Donc, déjà, à l'œil, je la trouvais intrigante. Puis là, quand j'ai vu que c'était une collabo, je fais « Oh, là, on jase. »
0: Oui.
1: Donc, voyons voir qu'est-ce qu'elle contient maintenant.
0: Surtout que...
1: Oh, ça sent bon le houblon.
0: Oh!
1: Donc, il faut dire que Messorem et Bas-Canada ont deux forces vraiment distinctes au niveau des IPA. Ce qui est du côté de Bas-Canada, on va retrouver des bières qui sont plus douces et un peu plus sucrées.
0: OK.
1: Donc, qui est toujours très plaisant.

0: En termes de comparaison, les bières du Vermont font partie en fait là, des meilleurs producteurs de IPA en Amérique. Et il y en a beaucoup qui sont justement, c'est quasiment laiteux, c'est beige pâle. Et j'ai eu la chance d'en écouter une ou deux fois. J'ai essayé de convaincre ma blonde au fil des années d'y aller sans dire que c'était pour de la bière.
1: Okay.
0: Mais écoute, à chaque fois, elle s'en rend compte. Elle est comme, il me semble trop beau. Là. Tu me parles des montagnes, eh ben, de l'eau,
1: oui,
0: des fruits de mer.
1: Ah ben oui.
0: Puis là, elle va vérifier le Vermont. Puis là, c'est comme dans les premiers liens. Genre, là, c'est l'état de la bière aux États-Unis. Oui. Puis là, elle est comme, ouais, il me semblait
1: qu'il y avait quoi aussi.
0: J'ai pas réussi encore à convaincre.
1: On ne dira pas.
0: Un jour, on va convaincre mes enfants. Puis après ça, elle va venir avec nous autres. Donc, au nez.
1: Le houblon.
0: Le houblon. À l'honneur, on a presque une présence de fruits tropicaux. Ça sent vraiment très bon. Et ça sent aussi très floral. Hein? Donc, on a un côté pas herbacé, mais vraiment une fleur fraîche. Là. Oui. Justement, exact. On le prêtait à nos portes. C'est vraiment la petite odeur caractéristique. Donc, floral ainsi que fruits tropicaux. Santé, hein?
1: Santé, on y va.
0: C'est bien beau la regarder.
1: Ça, ouais, non, c'est beau, c'est ça. C'est fini de regarder.
0: Oh, monsieur.
1: Oh.
0: Écoute, crème de la crème. Je comprends parce que on a quasiment un goût, une texture qui est presque crémeuse.
1: C'est vrai.
0: On a vraiment un côté houblonné qui est super adéquat. Je trouve qu'on ressent bien un peu la petite pointe qu'on ressent de Messorem parce que souvent avec Messo, on a comme une petite pointe qui est légèrement presque attiré par l'acidité parce qu'il y a beaucoup de houblon. Et on a le côté un peu plus sucré et très peu amer de Bas-Canada.
1: Donc c'est un torpinouche de bon mélange.
0: Oui, je pense qu'on a vraiment rejoint nos deux qualités. Wow. Et je réussis vraiment à cerner en fait les deux brasseurs qui ont collaboré sur cette bière-là. C'est vraiment excellent.
1: Écoute, c'est super, ça.
0: On sent bien le citra. On sent autant les houblons américains, donc le citra et le pitcherine qui sont des houblons américains, versus le Waima que je connais pas vraiment, mais le Nelson Sauvin qui sont des houblons de la Nouvelle-Zélande. Donc, eux vont apporter vraiment plus une touche herbacée à la bière.
1: C'est vrai.
0: Versus les deux premiers vont apporter une touche qui va être beaucoup plus tropicale. Mmh. Le côté herbacé au niveau du palais, j'ai pas tant une grande impression de sa présence. Je sens que c'est charnu, que c'est généreux, que c'est houblonné.
1: Oui.
0: Mais j'ai beaucoup plus le côté un peu tropical.
1: Exact.
0: Ainsi que le mouse feeling, là, en fait. Là, je sens que c'est houblon.
1: L'acidité un peu aussi.
0: C'est la petite amertume là, qui vient un peu se coller au palais, mais qui est loin d'être désagréable parce que, comme je disais, c'est un peu sucré. Donc, on a une bière ici qui est à 8%. 8%, c'est bon, ça, pour une victoire ou une défaite. Mais
1: amère
0: écoute,
1: défaite.
0: Écoute, t'es trompé de vocation. Mais écoute, dans les deux cas, ça reste une bière excellente, que ça soit pour une occasion ou tout simplement pour noyer cette peine.
1: Un bon match de hockey aussi, on va faire ça
0: avec
1: ça.
0: Oui, chaque période, on en prend une.
1: Encore une fois, mais c'est en quantité limitée?
0: Déjà sur les listings, elle n'est plus disponible. Donc nous, on les a commandés à la première offre qu'on a eue. On a pris le maximum de ce qu'on pouvait, puis c'était une caisse. Fait que, je pense que c'était une caisse par détaillant de Bas-Canada. Je suis vraiment ravi. C'est sûr que la prochaine fois que nos amis de Bas-Canada vont me réécrire, je vais prendre la peine de dire salut. S'il vous reste de la crème, je pourrais me sacrifier.
1: La crème de la crème. Retenez ce nom-là. Est disponible.
0: Oui, crème de la crème. Écoute, l'étiquette, je la trouve super comique.
1: C'est le pain de lait. Lactantia, on dirait.
0: Oui, c'est ça. C'est Lactantia, exactement.
1: C'est Lactantia. Je reconnais le dessus.
0: Oui, la banderole rouge.
1: Oui, c'est ça.
0: Donc, on ne dira pas qu'ils se sont inspirés de cette bouteille de lait. Mais écoute, je pense que le nom est bien choisi de par le goût ainsi que la texture au niveau de la bouche. Ça descend vraiment très bien. Puis pour une bière à 8%, écoute, c'est plutôt très.
1: C'est vrai, mais non, on le ressent pas. Peut-être pas après la première gorgée ou deuxième. Peut-être plus tard, je vous le dirai.
0: Et ensuite, écoute, nos deux bières aujourd'hui, ça serait un peu dur de faire des accords de mets parce que c'est tellement bon que je trouverais ça plate de venir l'agencer parce que c'est sûr que cette double IPA-là, ça pourrait être bon avec un burger. Tu sais, il n'y aurait pas de problème ou des côtes levées.
1: Mais
0: c'est sûr que tu sais, ça peut pas nuire.
1: On va garder le plaisir.
0: Mais ouais, c'est ça. Je pense que c'est vraiment des produits à déguster. Prenez le temps peut-être de les faire essayer. Tu sais, vous êtes des amis amateurs de houblon. Prenez-en peut-être 3-4.
1: C'est le bon temps.
0: Parce qu'une bière comme ça à séparer, c'est parce que toi, t'es gentil, là. Fait que, tu sais, j'allais spitter. Mais écoute, c'est vraiment bon. Puis j'aurais pas peur d'en siffler 2-3, là, sans aucun problème.
1: Santé, mon cher. Bon match de hockey ce soir. Puis
0: merci, toi aussi.
1: On se reparle la semaine prochaine.
0: Yes, maman, même pas.

0: Félicitations et une vague d'amour pour les gens qui sont fidèles sur Oh, la gang de la cage, Rimouski. On vous salue également à pour à ce qui est des gens du couche-tard là-bas. Merci d'être bien branché sur Oh, 7h matinée, plomberie Gilles Gauthier, également la gang des pneus du parc et les excavations La Pierre. Salutations à vous autres. Du côté de cette île des Ports-Quartiers, Metal 7 et aussi Métallurgie Brasco, à les entreprises Goupil également que l'on salue, et à le Lavoto Côte-Nord. Donc, des gens bien salués. Avec ce qui est à surveiller tantôt, ben on a les meilleurs moments de votre émission des 100 000 matins avec un dossier qui fait énormément jaser, dossier économique. Mathieu, Stéphanie pourront y revenir un peu plus tard tantôt. Mais on va prendre le temps de s'informer, de vous proposer les détails de la météo, le sport et aussi la toune qui punch qui devrait ressembler à ceci.
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3: Fin de journée, la ville de Port-Cartier a dévoilé ce matin son projet de modernisation et d'agrandissement de sa piscine municipale. L'initiative, évaluée à 24 millions de dollars, vise à transformer l'installation actuelle en un complexe aquatique mieux adapté aux besoins. Le projet sera déposé dans le cadre du programme d'aide financière aux infrastructures récréatives, sportives et de plein air. L'agrandissement inclut l'ajout d'un bassin récréatif polyvalent. Le 6 Côte-Nord lance une vaste consultation visant à donner la parole aux communautés afin de mieux comprendre leurs besoins et leurs priorités en matière de santé et de services sociaux. Des rencontres en personne ou en ligne et un sondage permettront aux Nord-Côtiers de s'exprimer. Un comité sera formé pour assurer un suivi par des actions adaptées aux réalités locales. Le MEV de Sept-Îles qualifie d'immense succès la campagne du Biscuit Sourire 2026, réalisée du 27 avril au 3 mai. Elle a rapporté 20 880 $ à l'organisme, qui remercie les donateurs et collaborateurs. Les fonds financeront des activités pour briser l'isolement des personnes en situation de handicap. Et puis le tribunal administratif du logement ordonne au comité Codelo Sept-Îles de rétablir le service de repas interrompu le 1er février dernier à la résidence Vents et Marées. Le juge donne raison aux résidents de 75 ans et plus qui vivent une situation problématique mettant à risque leur santé et leur bien-être, écrit-il. Détails sur macotenord.com.
4: Championnat mondial de hockey, on peut dire, pour le Canada. Un gros merci à Mark Scheifele qui a complété son tour du chapeau avec éclat pour procurer une victoire en prolongation in extremis, faut le mentionner, du Canada. 6-5 face à la formation de la Norvège. Le Canada qui demeure ainsi invaincu pour ce championnat mondial de hockey en 4 rencontres. Mais là, celle-ci a été difficile. On avait même donc tiré de l'arrière 2-0 à un certain moment donné. En fin de troisième période, la Norvège avait encore les devants sur le Canada. Donc, remontée, victoire in extremis. Maintenant, ben, ce soir, bien sûr, qu'on va parler du Canadien de Montréal et de ce premier match série troisième tour face aux Hurricanes de la Caroline, avec le match qui est présenté à 20h pour ce match numéro 1. Bravo à la victoire de Montréal chez les filles. On en a glissé mot un petit peu plus tôt tantôt. À vous dire que au football, le quart des Steelers de Pittsburgh, Aaron Rodgers va disputer une 22e et dernière saison dans la NFL avec les Steelers de Pittsburgh. Et dans le domaine du football aussi, Marc-Antoine Decouat, retraité de la Ligue canadienne de football, a été donc parmi les 16 joueurs sélectionnés au sein de l'équipe nationale senior de flag football en 2026. Et au tennis, on connaît donc le sort des joueurs canadiens, joueurs et joueuses canadiens pour les internationaux de France. Félix Auger-Aliassime sera opposé à l'Allemand Daniel Altmaier. Aussi, Victoria Mboko va faire face à Nicola Bartukova chez les dames. Léla Annie Fernandez face à l'Américaine Alicia Parks. Et Gabriela Diallo, le Québécois, sera donc face à l'Australien James Duckworth. Donc, un tirage au sort qui a été fait un peu plus tôt. Froid, mordant, ou presque, à l'honneur pour ce soir partout dans l'Est du Québec avec un dégagement qui est prévu Matane, Rimouski, où on a un minimum ce soir à plus 3 degrés et à Sept-Îles même un minimum à plus 2 et à l'intérieur des terres, tout secteur confondu, risque de gel au sol.

0: 23h du trafic, alors que je vais vous faire sourire dans le monde insolite de plusieurs façons au cours de la prochaine heure. Bon, je sais qu'il y a des chasseurs qui sont à l'écoute, des chasseurs d'araignées aussi, et ben, le rêve de tout chasseur, c'est d'avoir la bête la plus près possible. Il y en a un qui, je ne sais pas si c'était chasseur, mais il a dû faire un saut, certainement. On va y revenir avec, bien sûr, aussi les meilleurs moments des 100 000 matins avec Mathieu et Stéphanie à surveiller un petit peu plus tard tantôt, dossier économique que l'on vous propose cet après-midi. Et à travers tout ça, la question du jour. On va dévoiler vos réponses obtenues qui continuent d'entrer sur nos différentes plateformes de haut et via le texto du 88-562-8181. Et vous parlez de cette fameuse tradition, et là, vous le remarquez, plus les séries avancent, plus les joueurs de hockey ont une barbe qui commence à être fournie. Pour d'autres, c'est un petit duvet. Demandez ça à Lynn Hudson. Hein? C'est vrai, c'est pinch en duvet. Ça vient d'où, la barbe des séries? On va pouvoir jaser tout ça dans quelques instants. Avec du gros fun, notre chanson, la tune qui punch.
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0: Oh. Et pour moi, cette chanson-là, c'est synonyme d'adolescence. C'est synonyme, comment dirais-je, de début d'histoire d'amour, pas avec une fille, mais bien avec cette formation canadienne qui continue de marquer la musique rock avec cette chanson qui est le 7e extrait de leur premier album en carrière, All Killer No Filler. Vous aurez deviné qu'on vous propose pour la toune qui punch la formation canadienne Sum 41 avec la chanson Into Deep à vous faire entendre.
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Yellow Card pour la musique avec un homme de Trois-Rivières qui a eu toute une surprise cette semaine. Je sais que bon, il y a plusieurs chasseurs qui rêvent de faire face avec un orignal dans le temps de la chasse, encore plus facile. Mais de là à ce qu'il soit à l'intérieur de la maison, ça, on a dû faire un méchant saut à lui qui habite la rue Grimard, au nord de Trois-Rivières, en cours de semaine. Il a été surpris quand un orignal est entré dans sa maison. Il a raconté que la bête a traversé la rue devant sa maison, a presque été frappée par un camionneur. La femelle aurait été prise de panique et aurait brisé une fenêtre en voulant se sauver. Et ça a permis à l'animal d'entrer. Et M. Piché, à ce moment-là, était dans son salon et s'est dirigé vers les escaliers qui mènent au deuxième étage. Et donc, il a réussi à ouvrir la porte patio tout juste à côté du salon où se trouvait l'animal, et la femelle a pris la fuite par la porte patio en question. Mais tu dois faire un méchant saut. Évidemment, là, pour les intéressés, la protection de la faune a été intervenue dans le dossier. Et on va retrouver l'animal, si ce n'est pas déjà fait, au moment où on se parle. Tu dois faire un saut pas pour rire, par exemple, sans en regardant la TV.

0: Et j'aime beaucoup parler d'implication des jeunes dans les différents secteurs desservis par eau dans l'Est du Québec. Et là, ça me permet de me transporter dans la vallée de la Matapédia pour saluer l'implication de Maison des jeunes de Sébec pour une activité qui est à surveiller lors de la journée de bénédiction des motos. Ce sera le 7 juin prochain, un dimanche. Et donc, on a donc des jeunes qui seront présents au parc du tournant de la rivière pour offrir rafraîchissement et des sourires tout au long de l'après-midi. Donc, c'est une topinouche de belle implication de nos jeunes et ça vaut la peine d'être souligné. Et ça, partout dans l'Est du Québec. D'ailleurs, si vous en avez, vous pouvez m'écrire via Messenger sur mon compte personnel de ces histoires à raconter ou via le texto 88-562-8181. Ce qui s'en vient pour nous autres, ah ben oui, détail de météo, effectivement. On commence à jeter un coup d'œil pour la fin de semaine. Et parler de la fameuse barbe des séries avec vos réponses à notre question du jour aussi. C'est à venir. Quelles seront vos activités de la prochaine fin de semaine?
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6: Météo. Septième port quartier, ce soir, cette nuit, partiellement nuageux, vent nord-ouest de 20 à 40 km/h. Et surtout, ce minimum à plus 2 avec risque de gel au sol. Oui, vous avez bien compris. Soleil pour demain avec toujours ce vent nord-ouest de 20 à 40 km/h. Un maximum dans les normales de saison avec 12 degrés. On verra avec le facteur vent ce que ça pourra donner demain. Et jusqu'à maintenant, pour la fin de semaine, oh, c'est bien. Beau soleil pour les journées de samedi et de dimanche avec des maximums à 13 degrés de façon respective.
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ça vient d'où la fameuse tradition de la barbe des séries au hockey? Ça remonterait dans les années 80 avec, semble-t-il, les Islanders de New York. C'est ce que mentionnait Mike Bossy à une certaine époque. Alors que le coéquipier Butch Goring aurait été parmi les premiers à laisser pousser sa barbe pendant les séries. Parce que à cette époque-là, rappelez-vous les équipes, je vois souvent plusieurs matchs en très peu de temps. On a même vu du 4 matchs en 5 soirs, 3 matchs en 4 soirs. Bon, maintenant, avec les conventions collectives, on étire la sauce un peu, là, puis c'est compréhensif, c'est correct. Mais on n'aurait pas le temps de penser à la barbe, puis plutôt de se reposer à la place. Donc, ça viendrait justement de cette fameuse tradition des barbes des séries. Donc, ben le fun d'apprendre ça cet après-midi. Maintenant, ben vous allez donner des réponses à notre question du jour, à savoir quelles seront vos activités de la fin de semaine. D'ailleurs, on va profiter de l'occasion pour faire une tournée des activités un petit peu plus tard tantôt. Jean-François Marquis, qui va assister au gala de lutte avec son garçon et une partie de sa famille au cours de la fin de semaine. Tournoi de pêche au bar rayé à Miramichi avec les boys pour Alain Ouellette. Salutations à toi. Sylvie Lévesque également qui mentionne fort probablement la lutte au cours de la fin de semaine. Et j'aime la réponse de Jean-Émile Simard. Avec le froid qu'on a depuis quelques temps, peut-être qu'il va profiter de l'occasion pour aller faire du ski. Effectivement, disons que pour les activités extérieures, par les temps qui courent, moins évident. Mais on aura tournée activité complète à faire dans quelques instants.

Du côté de cette île à surveiller à la fin du mois, le rendez-vous Pan québécois secondaire en spectacle. On aura la chance d'y revenir sur les radios de haut. Family Fight du côté de Rimouski ce samedi au Colisée financière Sun Life. Il y a plusieurs activités offertes gratuitement sur place. Donc, avis aux intéressés. Et je veux saluer les représentations, la gang des écoles, de l'école de danse Quatre Temps de Rimouski. Il y a des représentations, trois au total, du spectacle qui sera proposé vendredi, samedi et dimanche, en plus du showcase le dimanche en après-midi. Ça fait partie de ce qui nous attend à Rimouski. Matane Gala de lutte ce samedi au Colisée Béton Provincial. Faut pas oublier, c'est à 20h. Bingo des générations, samedi de 10h à 11h30 au sous-sol de l'église Saint-Rédempteur. Faut s'inscrire au 88-562-0918 et de la balle.

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0: au sujet. Ça va faire jaser. La machine à café.
1: Institut de la statistique du Québec qui a publié des chiffres qui ont de quoi faire réfléchir par rapport à comment on se sent financièrement en 2026 au Québec. Il y a des gens qui se disent, hey, malgré le fait qu'on travaille, qu'on a un bon salaire, j'arrive tout simplement pas.
2: Ouais. Puis tu sais, il faut dire, là, avant de se lancer dans les chiffres puis dans les résultats, c'est qu'à un moment donné, on vient qu'on dépense puis qu'on a ces certains besoins à combler, puis qu'à un moment donné, les revenus sont plus là, mais qu'on est coincé avec ces dépenses-là. De s'acheter un char un peu trop luxueux pour nos capacités, une maison un peu trop grande, puis une piscine que tu te dis, je suis jamais dedans,
1: mais ça, à la base, c'est simplement qu'on fait des mauvais choix, ben, là, ces trucs-là. Là,
2: voilà. Et on ne présente pas les mauvais choix, mais
1: on
2: je
1: vit
2: pense...
1: au-dessus de nos moyens, là, mais il y a des gens qui vivent même pas au-dessus de leurs moyens, qui ont des bons salaire, qui font des choix financiers par rapport à des dépenses qu'ils n'ont pas le choix de faire, qui sont rationnelles, mais que malgré tout ça, en bout de ligne, ils arrivent dans le rouge pareil à la fin de l'année. T'sais, ça,
2: c'est le
1: ça
2: tiers
1: comme pas
2: des
1: de
2: Québécois. 34% qui ont participé à l'enquête dont on parle, qui disent que leurs revenus de ménage ne suffisent pas pour couvrir les besoins de base. Logement, alimentation et habillement.
1: Tu sais, ça, on s'en doutait, mais là, on a le chiffre pour aller avec.
2: Puis même ceux qui sont considérés comme aisés avec des revenus, de bons revenus, là, c'est 8% des répondants qui jugent que leurs revenus sont insuffisants. Mais là, voisins gonflables, peut-être fait des mauvais choix dans le passé, puis là, on arrive à ça. Mais j'aime le graphique qui nous est présenté avec ces dépenses qu'on ne peut pas se payer. 29,5% des gens disent ne pas pouvoir s'adonner à un loisir ou un passe-temps parce qu'il faut payer. Tandis que de le faire gratuitement, au moins, ça reste une belle option, mais c'est pas toujours possible. Remplacer ou faire réparer un appareil électroménager ou quelque chose de brisé, là, tout de suite, ben c'est 27,7% des répondants qui disent qu'ils peuvent pas le faire avec leur argent là courant. À obtenir des soins dentaires, tu sais, une petite urgence là, aïe aïe aïe, ça fait mal, ben ça fait
1: chance.
2: Mal aussi au compte de banque là.
1: Puis bonne chance de trouver un dentiste.
2: Ça aussi chez nous c'est quelque chose.
1: Ouais, c'est ça l'affaire.
2: Couvrir une dépense imprévue de $500 avec ses propres ressources, 20% des gens sont pas capables de faire, puis ça me surprend pas tant que ça. Acheter des vêtements neufs, écoute, ça me déçoit un peu parce que ça a un lien avec notre santé là. 9% des gens disent

0: dire tout le temps, c'est quelque chose.
1: Mais Stéphanie, il y a le fait aussi que des dernières années, puis des derniers mois, puis même encore des dernières semaines, puis des derniers jours, tabarnouche, je me semble que tout augmente, sauf les salaires.
0: Ah, ça, t'as raison, là.
1: C'est ça, là. Il est là, le problème.
0: Puis
1: là,
0: les employeurs n'ont pas le choix de réagir, mais ils peuvent pas réagir souvent à la hauteur de leur capacité parce qu'eux aussi
1: ont des augmentations de coûts qui n'en finissent pas. Puis là, avec la guerre en Iran, puis la guerre tarifaire, M. Trump.
0: Un cercle extra-vicieux.
1: Ça finit plus. Puis là, c'est de savoir où est-ce que ça s'en va, tout ça, là? Il va être où le point de fracture à un moment donné dans tout ça? Où est-ce que là, ça va faire comme OK, là, tout prend le bord. On peut plus supporter cette situation-là parce que on s'en approche avec des situations comme ça. Hey, écoute, là, c'est quand même pas mal de gens dans la proportion là des chiffres qu'on sort ce matin là, qui se disent hey, j'ai de la misère à arriver. Puis ils travaillent, ce monde-là, là, tu sais.
0: Ah ouais,
1: c'est ça. Moi, c'est ça qui me dépasse dans toute cette histoire-là, Stéphanie.
0: Nous, on gagne bien notre vie, puis je veux dire. Mais des fois aussi, on fait comme, ben non, là, avec les dépenses que j'ai, puis les accidents, mais tu sais, mes vacances, ça va être plus tranquille cette année.
1: On fait tous
0: ces choix-là, là. C'est ceux qui ont le luxe de pas se casser la tête, c'est un petit pourcentage, là. Puis c'est ça, comme je te dis, souvent, eux ont des plus grosses dépenses, là.
1: À travers ça, ben, c'est des chiffres qu'il faut faire réfléchir, entre autres,
0: gouvernement.
1: Pour supporter ceux-là qui en ont le plus besoin.
0: Oui, aussi.
1: Parce que ça reste ça derrière tous ces chiffres-là. Mm-hmm. Faut supporter ceux-là qui en ont le plus besoin. Oui, donc, comment on peut réagir du côté du gouvernement si on peut faire de quoi? Mais là, c'est parce qu'à un moment donné, on a des charges en tabarnouche aussi. On en pèle pas mal dans le cours du gouvernement aussi, là, tu sais. Ça fait que là aussi, ça a des limites. Mais à la base aussi, si on avait peut-être une meilleure éducation par rapport à ce qui est la consommation, par rapport à ce qui est comment gérer notre argent, on arriverait peut-être à des situations moins dramatiques que ce qu'on décrit là, tu sais, parce qu'il y a des choix qui doivent être faits.
0: Mais
1: des fois, s'il y avait eu d'autres choix qui avaient été faits avant, qui représentent des meilleures situations financières, tout ça,
0: écoute, non, mais c'est juste la consommation en général. Là.
1: Ben, c'est ça.
0: C'est une éducation qu'on doit faire maintenant pour plus tard. Là. Mais le travail est long. Est long et compliqué.
1: Vous en pensez quoi de cette situation-là? Est-ce que c'est votre feeling, vous aussi, malgré le fait que, bon, vous êtes au travail, tout ça, vous faites comme, il me semble que... On est jeudi, la paye est rentrée. Tabarnouche, me semble qu'il en reste déjà plus beaucoup sur ce que j'ai reçu, sur ce que j'ai eu comme dépôt à la banque, là, tu sais. Comment vous voyez ça, cette situation-là? 88-724-9870 dans vos 100 000 matins.
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0: du trafic avec en préparation notre émission de demain matin avec Mathieu et Stéphanie. À ne pas manquer à compter de 6 heures pour les 100 000 matins avec la question du jour, à savoir le road trip que tu nous conseilles de faire. Parce que demain, c'est la journée nationale du road trip. Donc, déjà, la question est disponible sur nos différentes plateformes de haut dans l'Est du Québec. Et je serai avec vous demain matin pour commenter le premier match de série canadien Hurricanes. On va jaser tout ça avec Mathieu et Stéphanie. Pas de belle fun de vous retrouver. Le cover du vendredi, la chanson de Morgan Wallen, Love Somebody, ça va être solide. Quiz, jeu d'eau, oh, c'est l'énigme. Là aussi, vous allez pouvoir vous amuser demain. Alors, que je vous souhaite de passer une magnifique fin de journée avec une belle soirée et un match canadien en perspective. Et nous, on va se retrouver pour le trafic mardi prochain. Puis en congé lundi, on se retrouve mardi prochain sur les ondes de haut et bien sûr avec Richard Zetsirois dans les Grands Bazous demain et aussi pour la portion matinale du dimanche. Les hits s'amènent, les amis. Salut tout le monde!
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13: La ville de Port-Cartier a dévoilé ce matin son projet de modernisation et d'agrandissement de sa piscine municipale. L'initiative, évaluée à 24 millions de dollars, vise à transformer l'installation actuelle en un complexe aquatique mieux adapté aux besoins. Le projet sera déposé dans le cadre du programme d'aide financière aux infrastructures récréatives, sportives et de plein air. Le 6 Côte-Nord lance une vaste consultation visant à donner la parole aux communautés afin de mieux comprendre leurs besoins et leurs priorités en matière de santé et de services sociaux. Des rencontres en personne ou en ligne et un sondage permettront aux Nord-Côtiers de s'exprimer. Un comité sera formé pour assurer un suivi par des actions adaptées aux réalités locales. Détails sur Maco.

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5: Bon début de soirée en ce jeudi. C'est pas n'importe quel jeudi soir. On a de quoi à fêter avec la victoire de la victoire de Montréal. Premier championnat dans la Ligue de hockey professionnel et féminin. On les félicite. Bien content de cette nouvelle-là. Et en plus, le Canadien est en action ce soir face aux Hurricanes de la Caroline. Et c'est pas la première catastrophe naturelle qu'on affronte pendant les séries 2026. On a aussi affronté le Lightning et on n'a pas eu peur de ça. Les intempéries ont commencé avec Thunder, Imagine Dragons sur le meilleur de la musique à haut.

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1: Reste à l'écoute pour entendre notre nouvelle version de La Coupe Stanley, notre chanson officielle des séries 2026, chantée par David Jalbert, ça s'en vient. C'est la nouvelle version avec une mise à jour faite, avec des extraits de la victoire face au Sabres de Buffalo. Ça vaut la peine de l'écouter pour se mettre dans l'ambiance dans les prochaines minutes du match canadien Hurricanes de ce soir. On a Evanescence qui s'en vient du Lost Frequencies, et pour l'instant, la dernière d'Alex Warren, c'est Fever Dream. Oh.

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1: Ce sera la victoire des Canadiens. L'année pour les Canadiens. Le 23e de l'histoire. Et ils battent un record du sport professionnel. Ils battent le record des Yankees de New York. Go, go!

0: 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Gros jeu du soir avec le match du Canadien qui approche pour se mettre dans l'ambiance avec le meilleur de la musique à haut. On a High Head Some Help de Post Malone et Morgan Wallen qui s'en vient. Un artiste aussi qui est américain, mais il est tellement proche de Montréal, il est né au Vermont. Il pourrait être facilement un fan du Canadien, c'est Noah Kahan et Stick Season. Et on va s'offrir la plus grosse toune de 2001, il y a 25 ans. En 2001, le rock était extrêmement populaire et on en a une preuve parce que selon Billboard, c'est le single de l'année 2001. C'est Hanging by a Moment, Lifehouse, Samenao.
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Can't get enough of you, baby. On a Lucy Houdini de Eminem. Le policier Truth qui s'en vient de Depeche Mode. Et pour l'instant, comme promis, c'est Morgan Wallen, Post Malone, High Head, Some Help. Sur le maire, la musique à haut. Oh.

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1: C'est déjà tout pour les hits. On se retrouve samedi matin 9h pour notre rendez-vous du week-end avec les 15 plus grosses chansons de la semaine, le Hit 15. Mais d'ici là, manque pas pour bien commencer ton vendredi, 6h demain matin, les 100 000 matins. Mon nom est Chuck, je souhaite un très beau jeudi soir. Go Habs, go! Goodbye!

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10: La ville de Port-Cartier a dévoilé ce matin son projet de modernisation et d'agrandissement de sa piscine municipale. L'initiative, évaluée à 24 millions de dollars, vise à transformer l'installation actuelle en un complexe aquatique mieux adapté aux besoins. Le projet sera déposé dans le cadre du programme d'aide financière aux infrastructures récréatives, sportives et de plein air. Le 6 Côte-Nord lance une vaste consultation visant à donner la parole aux communautés afin de mieux comprendre leurs besoins et leurs priorités en matière de santé et de services sociaux. Des rencontres en personne ou en ligne et un sondage permettront aux Nord-Côtiers de s'exprimer. Un comité sera formé pour assurer un suivi par des actions adaptées aux réalités locales. Détails sur macôte.com.

accompagne comme à l'habitude jusqu'à minuit sur la Côte-Nord. Et en fin de semaine, vous êtes peut-être allé le voir, le fameux spectacle annuel de l'école de danse de Sept-Îles. Ben, il y a eu une salle comble et un public surtout très conquis pour ce spectacle. Et si vous voulez avoir tous les détails là-dessus, ben, allez lire l'article qui est disponible sur macôtenord.com.

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0: Sur la Côte-Nord, qu'est-ce qui s'en vient niveau culturel dans les prochaines semaines? Ben, c'est dans 2 semaines à la salle Jean-Marc Dion, Dave Fenley qui sera présent les 1er et 2 juin à 20h. Si vous voulez avoir plus d'informations et surtout si vous voulez acheter vos billets, si ce n'est pas déjà le cas, ben, dirigez-vous sur le site de la salle Jean-Marc Dion. Toutes les informations s'y retrouvent et vous allez pouvoir voir la programmation aussi de qu'est-ce qui s'en vient un petit peu plus tard cet été et dans la saison. Merci d'être à l'écoute en ce jeudi 21 mai. C'est un plaisir de vous accompagner.
1: Ah ouais.

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5: Voici vos nouvelles, Arsenal Média. Le Centre intégré de santé lance une vaste consultation régionale visant à donner la parole aux communautés afin de mieux comprendre leurs besoins, leurs réalités et leurs priorités en matière de santé et de services sociaux. Des rencontres en personne ou en ligne et un sondage permettront aux Nord-Côtiers de s'exprimer. Un comité sera formé pour assurer un suivi par des actions adaptées aux réalités locales. Le MEV de Sept-Îles qualifie d'immense succès la campagne du Biscuit Sourire 2026, réalisée du 27 avril au 3 mai. Elle a rapporté 20 879 $ et 96 centimes à l'organisme, qui remercie les donateurs et collaborateurs. Les fonds serviront à financer des activités pour briser l'isolement des personnes en situation de handicap. Finalement, côté météo sur la Côte-Nord, c'est dégagé et le minimum est de 0 degré avec risque de gel. Demain, ce sera ensoleillé et le maximum sera de 14 degrés. Merci d'être branché.